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4: Voici vos nouvelles, Arsenal Média. La ville de Drummondville autorise finalement le déménagement de Fleuriste Bergeron dans l'église Immaculée Conception sur le chemin du Golfe. Le conseil municipal a donné son feu vert à un projet particulier de zonage permettant à l'entreprise d'occuper une partie du bâtiment patrimonial. Le maire Jean-François Houle affirme que la ville voit ce projet comme une occasion de préserver le patrimoine local en lui donnant une nouvelle vocation. L'entraîneur-chef des Voltigeurs de Drummondville, Sylvain Favreau, quitte l'organisation après 3 saisons pour poursuivre sa carrière dans la Ligue américaine. Arrivé en 2023, il aura notamment mené les Rouges à la conquête du trophée Gilles Courteau en 2024. Il a aussi été nommé entraîneur de l'année dans la LHJMQ la saison dernière. Les Voltigeurs ont déjà amorcé un processus pour trouver son successeur. La municipalité de Wickham interdit jusqu'à nouvel ordre toute utilisation extérieure de l'eau potable en raison du très bas niveau de ses 3 puits municipaux. Les citoyens desservis par le réseau d'aqueduc ne peuvent notamment plus arroser leurs pelouses ou leurs végétaux, laver leurs voitures, ni remplir leurs piscines. Finalement, côté météo, à Drummondville, ce soir et cette nuit, c'est quelques averses, cessant après minuit. Par la suite, ce sera nuageux et le minimum prévu est de 19 degrés.
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Salut tout le monde, c'est Ali Bombardier qui vous accompagne avec de la très bonne musique qui s'emmène dans les prochaines minutes. Je vous accompagne jusqu'à minuit. 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Et au programme, va avoir un tournoi de soccer, kiosque culturel, zone familiale, spectacle et plusieurs activités pour petits et grands. 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Fait que c'est vraiment quelque chose à ne pas manquer si vous aimez le monde du soccer également de la FIFA. 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

Conducteurs et conductrices, c'est bien important parce que si vous circulez à Drummondville cette semaine, ben soyez prudents. Il y a des travaux qui viennent de débuter sur la rue Saint-Amé, ce qui pourrait entraîner des entraves à la circulation dans le secteur. Puis avant de prendre la route, pensez à vérifier les détails et les chemins de retour parce que rester dans un petit bouchon, t'aimerais peut-être pas ça. 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
5: Voici vos nouvelles, Arsenal Média. La ville de Drummondville autorise finalement le déménagement de Fleuriste Bergeron dans l'église Immaculée Conception sur le chemin du Golfe. Le conseil municipal a donné son feu vert à un projet particulier de zonage permettant à l'entreprise d'occuper une partie du bâtiment patrimonial. Le maire Jean-François Houle affirme que la ville voit ce projet comme une occasion de préserver le patrimoine local en lui donnant une nouvelle vocation. L'entraîneur-chef des Voltigeurs de Drummondville, Sylvain Favreau, quitte l'organisation après 3 saisons pour poursuivre sa carrière dans la Ligue américaine. Arrivé en 2023, il aura notamment mené les Rouges à la conquête du trophée Gilles Courteau en 2024. Il a aussi été nommé entraîneur de l'année dans la LHJMQ la saison dernière. Les Voltigeurs ont déjà amorcé un processus pour trouver son successeur. La municipalité de Wickham interdit jusqu'à nouvel ordre toute utilisation extérieure de l'eau potable en raison du très bas niveau de ses 3 puits municipaux. Les citoyens desservis par le réseau d'aqueduc ne peuvent notamment plus arroser leurs pelouses ou leurs végétaux, laver leurs voitures, ni remplir leurs piscines. Finalement, côté météo, à Drummondville, ce soir et cette nuit, c'est quelques averses, cessant après minuit. Par la suite, ce sera nuageux et le minimum prévu est de 19 degrés.
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4: Voici vos nouvelles Arsenal Média. La ville de Drummondville autorise finalement le déménagement de Fleuriste Bergeron dans l'église Immaculée Conception sur le chemin du Golfe. Le conseil municipal a donné son feu vert à un projet particulier de zonage permettant à l'entreprise d'occuper une partie du bâtiment patrimonial. Le maire Jean-François Houle affirme que la ville voit ce projet comme une occasion de préserver le patrimoine local en lui donnant une nouvelle vocation. L'entraîneur-chef des Voltigeurs de Drummondville, Sylvain Favreau, quitte l'organisation après 3 saisons pour poursuivre sa carrière dans la Ligue américaine. Arrivé en 2023, il aura notamment mené les Rouges à la conquête du trophée Gilles Courteau en 2024. Il a aussi été nommé entraîneur de l'année dans la LHJMQ la saison dernière. Les Voltigeurs ont déjà amorcé un processus pour trouver son successeur. La municipalité de Wickham interdit jusqu'à nouvel ordre toute utilisation extérieure de l'eau potable en raison du très bas niveau de ses 3 puits municipaux. Les citoyens desservis par le réseau d'aqueduc ne peuvent notamment plus arroser leurs pelouses ou leurs végétaux, laver leurs voitures, ni remplir leurs piscines. Finalement, côté météo, à Drummondville, ce soir et cette nuit, c'est quelques averses, cessant après minuit. Par la suite, ce sera nuageux et le minimum prévu est de 19 degrés.
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Salut tout le monde, c'est Ali Bombardier qui vous accompagne avec de la très bonne musique qui s'emmène dans les prochaines minutes. Je vous accompagne jusqu'à minuit. Puis là, il faut que je prenne un petit moment parce que les 18 et 19 juillet, vous allez pouvoir célébrer la richesse des cultures d'ici et d'ailleurs au Festival Diversité Drummond présenté au Parc Marchand. Et au programme, va y avoir un tournoi de soccer, kiosque culturel, zone familiale, spectacle et plusieurs activités pour petits et grands. Donc dimanche, ne manquez pas la présentation de la finale de la Coupe du monde de la FIFA sur grand écran au Centre sportif Girardin. Fait que c'est vraiment quelque chose à ne pas manquer si vous aimez le monde du soccer également de la FIFA. C'est une belle façon et une belle fête rassembleuse.

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Conducteurs et conductrices, c'est bien important parce que si vous circulez à Drummondville cette semaine, ben soyez prudents, il y a des travaux qui viennent de débuter sur la rue Saint-Amé, ce qui pourrait entraîner des entraves à la circulation dans le secteur. Puis avant de prendre la route, ben pensez à vérifier les détails et les chemins de retour parce que rester dans un petit bouchon, t'aimerais peut-être pas ça. 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
2: Voici vos nouvelles, Arsenal Média. La ville de Drummondville autorise finalement le déménagement de Fleuriste Bergeron dans l'église Immaculée Conception sur le chemin du Golfe. Le conseil municipal a donné son feu vert à un projet particulier de zonage permettant à l'entreprise d'occuper une partie du bâtiment patrimonial. Le maire Jean-François Houle affirme que la ville voit ce projet comme une occasion de préserver le patrimoine local en lui donnant une nouvelle vocation. L'entraîneur-chef des Voltigeurs de Drummondville, Sylvain Favreau, quitte l'organisation après 3 saisons pour poursuivre sa carrière dans la Ligue américaine. Arrivé en 2023, il aura notamment mené les Rouges à la conquête du trophée Gilles Courteau en 2024. Il a aussi été nommé entraîneur de l'année dans la LHJMQ la saison dernière. Les Voltigeurs ont déjà amorcé un processus pour trouver son successeur. La municipalité de Wickham interdit jusqu'à nouvel ordre toute utilisation extérieure de l'eau potable en raison du très bas niveau de ses 3 puits municipaux. Les citoyens desservis par le réseau d'aqueduc ne peuvent notamment plus arroser leurs pelouses ou leurs végétaux, laver leurs voitures, ni remplir leurs piscines. Finalement, côté météo, à Drummondville, ce soir et cette nuit, c'est quelques averses, cessant après minuit. Par la suite, ce sera nuageux et le minimum prévu est de 19 degrés.
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4: Ça de même. Salut, salut, je vous souhaite un excellent réveil. Tommy Coderre qui est avec vous, 5h59 minutes. On commence à l'instant sur les ondes du 105.3 ensemble. On est ensemble jusqu'à 8h45. Avez-vous bien dormi, malgré peut-être la nuit qui était fraîche à certains endroits, chaude à d'autres? C'était un peu bizarre cette nuit, honnêtement, mais bon, regarde, c'est passé, c'est passé. Aujourd'hui, ça ressemble à quoi? Bon, hier, je vous l'avais dit, c'est la journée la plus chaude de la semaine, probablement une des journées les plus chaudes de l'été aussi, si on se fie aux prédictions là qui sont offertes à nous ce matin. D'ailleurs, avertissement d'orages violents, hein, cet après-midi, ce soir, il pourrait y avoir là, des orages assez intenses qui pourraient provoquer des rafales fortes, de la grêle de grosse taille et de la pluie forte. Il y a aussi un risque de tornade à certains endroits. Donc, évidemment, c'est à prendre en considération là, si vous vouliez faire des activités nautiques. Hein, aller sur l'eau, aller en ponton, en bateau, en jet ski, peu importe. Peut-être pas la meilleure journée pour faire ça. Possibilité d'averses et d'orages à 60%. Maximum de 30 aujourd'hui. On va monter à des ressentis de 40 avec l'humidex. Il fait 19 présentement déjà ce matin. Cette nuit, 20 degrés. Pour demain, 28, c'est le retour du soleil. Et comme je vous l'ai dit hier, là, à tous les jours, c'est une alternance. Une journée sur deux, c'est du soleil, puis l'autre, ce sera de la pluie, puis c'est comme ça jusqu'à dimanche, avec des températures là en moyenne à 26 degrés. Quand même une autre semaine assez chaude, on va se le dire, mais il va falloir rester à l'affût de savoir ressembler à quoi dehors. Parce que même s'il fait chaud, ça veut pas dire qu'il fait beau. Cœur de pirate, avec Oublie-moi, on lance le bal comme ça à l'instant. Tibbs s'en vient. Lou Adrian Cassidy aussi, avec On n'arrête pas, chanson qui lui a valu beaucoup de prix. Et ensuite, on fera notre tour de l'actualité. Beaucoup de petites nouvelles, mais aussi de grosses nouvelles à faire là, ce matin. Vous allez voir, ça risque d'être bien chargé. Ça s'en vient à Viva. Je vous souhaite un excellent mardi.

6h10 minutes, on y va pour notre tour de l'actualité, pardon, ce matin. Je vous dis, il y a quand même beaucoup de nouvelles, ça va être chargé, puis il y a quand même des mauvaises nouvelles à l'international. On va pas faire semblant là, ce matin. On va commencer par des mauvaises nouvelles qui se sont passées ici après une fin de semaine marquée de 5 décès dans des plans d'eau. Il y a des experts qui sonnent l'alarme, qui préviennent que les noyades en eau libre là, pourraient devenir de plus en plus fréquentes avec les changements climatiques qui font en sorte que bon, il fait chaud à l'extérieur. On a un témoignage là, il faut trouver des moments pour que la baignade en eau libre soit possible et sécuritaire. C'est ce qu'a lancé là André Bélanger, qui est le directeur de la Fondation Rivière, qui lui milite pour un meilleur accès aux berges et aux plans d'eau pour la baignade. Le nombre de noyades là survenues à la fin de semaine passée là dans un tel contexte fait que la situation est particulièrement inquiétante pour lui. Ça a commencé le samedi du côté de Gatineau avec un enfant de 7 ans. Après ça, un septuagénaire qui a perdu la vie dans la rivière des Outaouais. Le lendemain, il y a le corps d'un homme de 65 ans qui a été repêché dans le lac Sept-Îles du côté de Saint-Raymond. Après ça, à Thetford Mines, même chose pour un homme de 27 ans qui a été retrouvé dans un ancien réservoir d'eau de la municipalité. Puis dimanche, du côté du Vieux-Port de Montréal, un autre encore s'est épouvantable, évidemment, le nombre de décès là qui se produit. Si vous avez des jeunes enfants à la maison, c'est peut-être un petit rappel que c'est important de leur apprendre à nager, tout simplement. Juste savoir nager de base, ça peut éviter tellement de situations similaires là. Malgré tout, il faut pas interdire la baignade en eau libre selon les experts, hein, entre crever de chaleur parce qu'on peut pas se baigner et prendre le risque qu'il y ait certaines noyades. Je crois qu'il y a un juste milieu, c'est ce qu'a admis André Bélanger. Selon lui, là, on devrait cartographier les secteurs qui sont dangereux dans les plans d'eau et rendre cette information là accessible aux baigneurs. Alors, il croit aussi que un meilleur accès aux rives là doit carrément être implanté, puis je pense que je suis d'accord avec lui là ce matin. Il y a un nutritionniste qui a été radié pour une pub gourou, un nutritionniste qui travaillait auprès des élèves du secondaire, qui vient d'être radié pour 3 mois par son ordre professionnel après avoir été payé pour promouvoir des boissons énergisantes en ligne. Il a suggéré là des pilules de café à un mineur. Évidemment, c'est une décision qui a été prise parce que bon, c'est quelque chose qui est contre les recommandations de la santé publique et de l'ordre des diététistes nutritionnistes du Québec. Donc, évidemment, je pense que la décision allait d'elle-même. On va pas rentrer trop dans les détails, mais bon, le châtiment a été rendu là, donc 3 mois radié. Il y a des statistiques qui sont sorties côté consommation, côté finance ici au Québec. Il y a plus de la moitié des Québécois qui savent qu'il y a une bonne partie de leur prochaine paye qui va être engloutie par les factures, par les dettes, avant même d'être déposée dans leur compte de banque. Plus de la moitié. C'est énorme. D'ailleurs, je vous fais mention de 5 autres statistiques ici au Québec qui sont assez inquiétantes et qui viennent de sortir du côté là de l'indice des dettes à la consommation de MNP. C'est cette année là que c'est sorti. 20% qui ont annulé des sorties ou évitent carrément d'en faire. 56% qui craignent avoir des problèmes si les taux hypothécaires montent juste un peu. 23% font moins de dépenses de cadeaux pour les mariages, pour les anniversaires, pour l'organisation de sorties et tout ça. 18% reçoivent moins de famille ou d'amis chez eux. Et il y a 29% aussi des gens qui font moins d'escapades la fin de semaine. On reste à la maison parce qu'on n'a pas les moyens de le faire. C'est évidemment des chiffres qui sont dérangeant ce matin. On va se déplacer maintenant à l'international. On va commencer par les États-Unis et l'ICE, hein, la police de l'immigration de Donald Trump, qui est encore dans l'eau chaude parce qu'il y a un agent de la police américaine de l'immigration qui a hier tué par balle un homme identifié par les groupes de défense des droits humains comme un Colombien de 26 ans. Et ça s'est passé du côté du Maine, un décès qui est survenu en fait du côté de Biddeford, qui est une ville de 22 000 habitants. Ça a lieu pendant la fin de semaine. Et puis bon, évidemment, ça a fait énormément réagir. De ce que je comprends de la situation, il y a eu des rues qui ont été fermées, des contrôles routiers. Parce qu'on recherchait cet homme-là de 26 ans, il a essayé de contourner une de ces restrictions-là sur le chemin routier. Et puis, il s'est fait intercepter. Semblerait-il qu'il a essayé de prendre la fuite, tout simplement. Mais ça encore, c'est des oui-dire parce que les policiers qui ont ouvert le feu sur lui ne portaient pas de caméra de corps, ce qui est obligatoire, hein. Donc, bon,
on a que leur parole contre les faits. Et donc, bon, et on aurait ouvert le feu 4 fois sur lui. On l'aurait ensuite sorti du véhicule où des témoins sur la scène l'auraient entendu dire « Mais j'ai essayé de m'arrêter pourtant. » Il serait mort quelque temps après ça. Et puis sa famille serait arrivée sur les lieux pas longtemps après. D'ailleurs, sa fillette de 3 ans, encore en pyjama, a pu apercevoir son père, le visage ensanglanté sur le sol. C'est épouvantable comme situation. Et j'espère qu'on va avoir plus d'informations. J'espère qu'il y a eu des images, des vidéos qui ont été captées par d'autres moyens que les moyens officiels, parce que clairement, ça n'a pas été fait. On va se déplacer du côté du conflit, évidemment, américain avec l'Iran maintenant. Les États-Unis qui ont lancé tôt hier une nouvelle salve de frappe contre l'Iran. Ça a marqué une nouvelle escalade dans cette reprise-là des hostilités. Donald Trump affirme quand même présentement là, qu'un accord avec Téhéran est encore possible. Je commence à en douter honnêtement parce qu'à chaque fois qu'il dit ça, il rouvre le feu sur le camp adverse. Comportement et commandement américain pour le Moyen-Orient, CENTCOM, qui a annoncé dans un communiqué avoir relancé une 3e frappe là, au courant de la nuit, peu après minuit, c'est l'heure de Téhéran. On a maintenant Donald Trump qui a affirmé « Nous allons frapper fort ce soir et nous allons frapper fort demain. » Demain, ce qui est aujourd'hui maintenant. Ce sera à suivre, évidemment, dans les prochaines heures. Il y a 4 explosions qui se sont faites entendre. Pour le président américain, les dirigeants iraniens ne peuvent absolument rien faire contre ces frappes-là. Et là, je cite, et c'est important, ce ne sont pas mes mots ce matin, « Ils n'ont rien d'autre en leur faveur, si ce n'est leur grande gueule. » Ce sont ses mots à lui. Devant la presse à la Maison-Blanche, Donald Trump a tout de même insisté sur le fait qu'un accord serait potentiellement possible. Le cours du pétrole, évidemment, s'est envolé, ça a bondi en flèche. On a maintenant une référence internationale qui a bondi de 9,59%. On clôture maintenant à 83,3 $ pour le baril. C'est évidemment gigantesque et c'est pour ça que ce matin, si vous regardez le prix de l'essence, ça a monté, encore une fois. On va terminer tout ça avec la guerre qui se rapproche dangereusement de plus importants déploiements canadiens à l'étranger. Les espions américains qui ont averti la Pologne d'un risque accru d'attaque de Moscou qui pourrait impacter la Lettonie où sont présentement en poste plus de 2000 soldats canadiens. Si vous connaissez des gens qui sont là-bas, c'est pas une bonne nouvelle là ce matin. On a des experts qui disent que les renseignements là américains ont toujours été fiables, surtout face aux attaques de la Russie, donc il faudrait prendre cet avertissement-là au sérieux. On a 2000 soldats qui sont là et si les frappes vont de l'avant et qu'il y a des mortalités, qu'il y a des décès du côté de l'armée canadienne, évidemment, ça va faire réagir tous les alliés et c'est peut-être ça l'objectif là qui est visé, ce qui est encore une fois peut-être inquiétant. Ce sera à suivre, malheureusement, pour l'instant, c'est toutes les informations qu'on a. Mais ça clôture aussi le tour de l'actualité. Il est 6h18, je vous l'avais dit que c'était un gros bulletin, hein? Bon mardi, on va se changer un petit peu les idées en musique avec Vilain Pingouin à l'instant, les belles années. Et tout de suite après, on va y aller avec un gros hit de l'an passé. Collaboration de 3 artistes incroyables, d'ailleurs ça a lancé la carrière de Pomme du côté de la France. Stromae, Pomme et Coldplay avec Ma meilleure ennemie, ça s'en vient dans quelques instants à Viva.

0: 6h24, on y va maintenant pour les informations locales qui s'en viennent dans quelques instants. Ensuite, on va faire le tour de la météo. Je vous dirais qu'il y a un bulletin d'informations assez intense sur la météo pour aujourd'hui. Donc, faites attention à ça hein, si vous n'avez pas regardé ça va ressembler à quoi aujourd'hui. Et au courant de l'après-midi, surtout, ben restez là. J'en parle dans quelques instants, mais ce sera pas nécessairement beau. Je vous le dis tout de suite. Marie-Mé avec Sur le plancher, ça s'en vient aussi en musique. Ludovic Bourgeois avec Que sera ma vie, bougez pas. Vous écoutez On pense ça de même sur les ondes du 105.3.
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7: Bonjour, bon début de journée. Ici Claude Marquis, voici vos actualités. Le maire de Drummondville, Jean-François Houle, estime que la création du comité sectoriel sur les services à la vie citoyenne marquera un tournant en matière de transparence et de communication avec la population. Selon lui, des citoyens mieux informés comprennent davantage les décisions du conseil municipal. Il souligne également que les consultations publiques permettent d'améliorer les projets, même lorsque leurs conclusions ne reflètent pas toutes les demandes exprimées.
8: Il faut que la population qui participe à des consultations aussi soit bien au fait de qu'est-ce qu'on recherche, pour ne pas non plus la décevoir. Si je peux, à la fin de mon mandat, dire voilà une population mieux informée, mieux éduquée politiquement, je vais avoir fait un bon bout de chemin.
7: Des travaux d'excavation entraînent la fermeture complète de l'intersection du boulevard Jean de Brébeuf et de la rue Saint-Aimé à Drummondville jusqu'à vendredi. La circulation reprendra en fin de journée vendredi, mais les travaux sur la rue Saint-Aimé se poursuivront après les vacances de la construction. La ville de Drummondville demande aux résidents du secteur Saint-Charles de se prononcer sur un projet pilote de circulation de véhicules hors route. Deux ans après sa mise en place, la municipalité souhaite dresser un bilan de la mesure qui permet aux VTT et aux quads de circuler sur certaines rues selon des conditions précises. Les citoyens concernés peuvent répondre au sondage en ligne jusqu'au 2 août. Et le gouvernement du Québec complète le déploiement de son projet juriste en palais de justice. Des juristes des centres InfoJustice seront disponibles dans les palais du centre du Québec. Ce service vise à mieux soutenir les citoyens, notamment dans les dossiers de droit familial et de protection de la jeunesse où l'auto-représentation est plus fréquente. C'est ce qui complète vos informations. 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
0: On y va pour le tour de la météo et comme je vous l'ai dit, si vous n'avez pas encore ouvert les prédictions météo pour aujourd'hui, c'est important d'être à l'écoute. Cet après-midi et ce soir, les conditions sont propices à la formation d'orages qui sont violents et ça pourrait produire des rafales fortes, de la grêle de grosse taille et de la pluie forte aussi. Il y a un risque de tornade à certains endroits, donc je pense pas que ça va être le meilleur moment pour sortir à l'extérieur au courant de l'après-midi. D'ailleurs, les activités nautiques là, comme la pêche, les balades en ponton, en bateau là et tout ça, sont fortement déconseillés, surtout sur les grands plans d'eau. 20 degrés ce matin, on s'enligne sur un 30 aujourd'hui, ressenti 40, une des journées les plus chaudes de l'été. Jusqu'à présent, possibilité d'averses et d'orages, là, comme je l'ai mentionné, à 60% quand même, et ça se poursuit là, jusqu'à ce soir, cette nuit, avec un 20 degrés annoncé pour la nuit. Pour demain, du soleil, 28 degrés. Après ça, à partir de là, c'est toujours une journée sur deux ensoleillée, une journée sur deux, c'est de la pluie jusqu'à dimanche, avec les températures qui varient là, entre 25 et 23 degrés, donc ça bouge pas tant que ça côté température, mais des fois il va faire beau, des fois il va pas faire beau. OK, on y va pour la musique maintenant. On commence par Ludovic Bourgeois, Que sera ma vie, Marie-Mé avec Sur le plancher aussi, ça s'en vient. Puis après ça, on va démentir des rumeurs à propos de quelqu'un qui serait malade. Ouais, on parle de ça ce matin. Restez là, il est 6h30 tapante, pardon. Tommy Coderre qui vous accompagne sur les ondes du 105.3.

On va jouer au détective ce matin parce qu'il y a des fausses rumeurs qui circulent depuis déjà quelques jours sur les réseaux sociaux. Hein. On vous le dit et on vous le répète et on vous le redit et on vous le re-répète. Faites attention à ce que vous lisez sur les réseaux sociaux. Faut toujours vérifier d'où proviennent les informations, c'est quoi les sources et est-ce que c'est crédible. Parce qu'on peut facilement là, tomber dans le panneau avec des influenceurs qui partagent certaines informations, puis des pages non officielles, des parodies de journaux aussi. Bref, on peut tomber dans un paquet de pièges. Puis je vous le dis, ça m'est déjà arrivé, c'est déjà arrivé à plusieurs de mes collègues. Il faut faire attention à ce qu'on fait. Puis bon, évidemment, maintenant, là, depuis quelques mois, et j'irais même jusqu'à dire quelques années, on le sait, on est drillé, on tombe plus dans le panneau. Mais quand ça a commencé, ces fausses informations-là, c'était quelque chose. C'était un gros dossier. Bref, on va se pencher là sur les fausses rumeurs comme quoi Yvon Deschamps serait malade, serait hospitalisé, serait en état de santé là, critique.

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1: Merci de votre confiance, de votre précieux soutien, etc., etc. Bon, tout ça pour dire que Yvon Deschamps va très bien, que c'est pas de la vraie information. Et si vous êtes tombé dans le panneau ici, vous avez vu ça et que vous y avez cru, c'est normal parce que c'est rendu tellement crédible, l'information sur les réseaux sociaux, que ça peut arriver à n'importe qui, là. Peu importe à quel point vous êtes habitué de suivre l'actualité ou pas, on peut tomber dans le panneau, on peut tomber dans des pièges similaires. Donc, faites attention, puis suivez des sources fiables d'actualité. Mettons, mondromone.com. Je fais pas de pub forcée ce matin, mais c'est vrai. Tu sais, des sites qui sont gérés par des médias, par des créés, tu sais, des nouvelles par des journalistes et tout ça, c'est là où on peut aller chercher de la vraie actualité, là. Donc, faites attention à ça. Stades et Perch en collaboration pour Last Night, ça joue à l'instant, puis tout de suite après, King Melrose avec Tout est permis, probablement une de mes préférées de King Melrose. Ça s'en vient, à Viva.

0: Ting Melrose comme ça ce matin, ouais, 6h43 minutes, bientôt 44. On continue avec un segment musical dans quelques instants pour clôturer l'heure déjà, ouais. Alyosha Schneider avec Ensemble, Amalgame aussi des respectables. On aura Catherine sans regret avec Minable. Ça fait longtemps qu'on l'a pas eu le matin comme ça. Je suis bien content de voir ça ce matin. Super programmation musicale, super courbe aussi d'ici 8h45. Restez là, montez le son, vous écoutez Viva la musique.
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On a le temps d'une dernière chanson d'ici la fin de l'heure. Il est 6h54. On continue ce segment musical avec un groupe d'ici, un groupe qui est en tournée d'adieu. Ça me fait mal au cœur de le dire, mais c'est correct. Ils nous ont offert tout un méchant show pendant plusieurs années. Quand la maison est grande.

0: Deuxième heure qui va commencer dans quelques instants, toujours au 105.3. Je salue tous ceux et celles qui travaillent sur la route aujourd'hui, tous ceux et celles aussi qui nous écoutent d'ailleurs que Drummondville, dans le centre du Québec, n'importe où à travers le Québec d'ailleurs, sur le vivadrummondville.com. Je salue d'ailleurs mon père qui habite plus dans la Montérégie, là, qui nous écoute justement sur le site internet à tous les matins. Je sais pas s'il est à l'écoute présentement, mais c'est ça. Bon matin, 6h57. Dans quelques instants, c'est le tour de l'information nationale avec Michel Scarpino. Tout de suite après, on parle de la météo. C'est une journée assez spéciale côté météo aujourd'hui, hein, avec un avertissement jaune en après-midi. On en reparle en détail là, dans quelques instants. Restez là. Puis tout de suite après, la programmation musicale de ce matin continue et ça ne nous déçoit pas, je vous le dis. Ray avec Where Is My Husband, Enrique Iglesias qui va faire un petit tour. Céline aussi avec une collaboration que vous connaissez très bien. Pas besoin de la nommer, je pense, mais je vais le faire quand même. Collaboration avec Garou. Ouais, c'est ça. Sous le vent dans quelques instants. Vincent Vallière aussi, à Vivant.
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3: Bonjour, ici Michel Scarpino. Voici le bilan de l'actualité. Le gouvernement fédéral transférera à Québec 70,8 millions de dollars sur 5 ans provenant du Fonds pour la santé mentale des jeunes. Cette enveloppe contribuera notamment à la création de 4 nouveaux sites d'aire ouverte ainsi qu'un site mobile. Il existe actuellement 48 sites d'aire ouverte au Québec. Ces endroits s'adressent aux jeunes de 12 à 25 ans et offrent des services gratuitement avec ou sans rendez-vous. Le président américain Donald Trump fera une adresse à la nation jeudi, au moment où les affrontements avec l'Iran ont repris de leur intensité. C'est ce qu'il a fait savoir sur sa plateforme Truth Social. On ne connaît pas les sujets qu'il abordera lors de son adresse à la nation. Selon l'agence France Presse, la prise de parole survient au moment où les tensions sont vives entre les États-Unis et l'Iran à la suite de cette guerre qui a été déclenchée le 28 février dernier. Le chef de la police de Toronto a déclaré que la fusillade meurtrière survenue cette fin de semaine, qui a coûté la vie à 2 personnes et envoyé des milliers de festivaliers se mettre à l'abri dans le centre-ville, était un acte ciblé. La police a identifié les victimes comme étant Shakan Kashi, 25 ans, et César Vernaza, 20 ans. 4 personnes ont été transportées à l'hôpital après que des coups de feu aient éclaté samedi soir lors du festival de rue Salsa en Saint-Clair, où, selon la police, 13 000 personnes s'étaient rassemblées. La chef nationale de l'Assemblée des Premières Nations, Cindy Woodhouse-Nepinak, a indiqué que les chefs se concentreraient sur les grands projets et sur une réunion à venir avec le premier ministre Mark Carney et les premiers ministres provinciaux. Elle a expliqué que l'approche du gouvernement fédéral en matière de développement des grands projets suscite de l'inquiétude quant à d'éventuelles menaces pesant sur les droits des Premières Nations. Elle a précisé que les Premières Nations ne s'opposent pas à la croissance économique et demandent simplement à avoir leur mot à dire lorsque le gouvernement fédéral tente de relancer l'économie. C'était vos actualités Arsenal Média.

0: Oh que oui! Deuxième heure qui commence à l'instant. Tom Coderre qui est toujours en studio avec vous. Salut si vous êtes à la maison, salut si vous êtes sur la route et salut aussi si vous êtes au travail ou peu importe. Si vous êtes à une place entre ces endroits-là, là aussi. C'est quoi vos plans pour la journée? J'imagine que vous travaillez, mais est-ce que vous allez craquer le son jusqu'au bureau puis même rendu dans votre bureau avec vivadrummondville.com? Je vous pose la question parce qu'on a de la méchante bonne musique ce matin. Mais juste avant d'y aller, on fait le tour de la météo ensemble. Un petit 30 secondes rapide là pour vous mentionner que on est en veille d'orage violent. Pour l'instant, c'est un avertissement jaune, ce qui veut dire que ça pourrait ne pas arriver, mais les niveaux d'impact là, pourraient être assez élevés. Cet après-midi et ce soir, on pourrait avoir des orages violents qui feraient des rafales fortes, de la grêle de grosse taille et de la pluie. Il y a même des risques de tornades.
1: Ouais.
0: Puis là, on va pas paniquer là, c'est pas une grosse affaire, mais quand même, ça risque de montrer là à quel point les vents vont être intenses. D'ailleurs, on vous déconseille toute activité nautique. Pas de bateau, pas de jet ski, pas de pêche non plus sur le bord des rives. Ça pourrait devenir rapidement dangereux et hors de contrôle. 20 degrés présentement, déjà ce matin. On attend 30 aujourd'hui, ressenti 40. Donc, il va faire pas mal plus chaud. C'est très gris à l'extérieur. On dirait même que on est en train de se lever dans une matinée là de Noël ou d'hiver, ou tu sais, je regarde par la fenêtre puis c'est à peu près ça que je voyais là quand il y avait encore pas mal de neige dehors. Fait que c'est assez spécial là, ce matin. 60% de risque de pluie là cet après-midi, ce qui pourrait le confirmer les avertissements. Pour demain, 28, généralement ensoleillé. Après ça, on alterne entre de la pluie et du soleil à tous les jours, entre 23 et 26 degrés pour les températures jusqu'à dimanche. Justement, on y retourne en musique, je l'ai mentionné. Ray, ça s'en vient avec Where is my husband? Mais juste avant, Bailamos, Enrique Iglesias, à Viva, la musique.

C'était Ray avec Where is my husband, 7h11. Si ça vous tente pas d'être malade dans les prochains jours, je vous explique comment éviter ça, OK? Parce qu'il y a présentement un nouveau, j'allais dire virus, c'est pas un virus, c'est comme un parasite. Voilà. Il y a un nouveau parasite là, qui commence à prendre un petit peu de l'ampleur ici au Québec. Là, présentement, aux États-Unis, c'est problématique dans plusieurs secteurs, dans plusieurs régions. On en parle, on prévient les gens, mais là, au Québec, il y a beaucoup de monde qui sont au courant parce que ça commence à sortir dans les médias, mais il y en a beaucoup aussi qui ne le savent pas. Tu sais, moi, je l'ai appris hier, début d'après-midi, parce que mes beaux-parents en ont parlé avec ma copine, puis j'étais là, puis j'étais comme « Ah, OK, c'est intéressant à savoir ». Là, je me suis renseigné là-dessus, puis je veux vous transférer l'information, OK, ce matin. Santé publique du Québec qui observe une hausse des cas de cyclosporose au Québec, OK? C'est causé par un parasite intestinal, j'ai eu de la misère à le dire. Dans le fond, ça vise les intestins, puis on peut le contracter là quand on mange des fruits ou des légumes, souvent crus là surtout, qui n'ont pas été lavés avant et qui sont bon couverts de ce parasite-là. On rentrera pas dans les détails parce que c'est un petit peu peu alléchant. Je vais dire ça comme ça, là, comment ça se produit, ce virus-là, mais si vous êtes en train de déjeuner, je vous épargne les détails. Il y a des aliments qui sont plus à risque que d'autres. On parle de laitue, de salade en sachet, le basilic, la coriandre, il y a certains oignons verts aussi et fines herbes, donc faites attention à ça. Les framboises et les petits fruits et les pois mangetots et les cocombes. C'est surtout ces fruits et légumes-là qui sont visés là par l'avertissement. Donc, si vous en achetez dans les prochains jours, si vous en avez à la maison, vous en avez pas encore mangé, c'est important de les laver, surtout si on les donne aussi à toute la famille, tu sais, le chum, la blonde, les enfants, pis tout ça. On veut pas que tout le monde soit malade, ça serait épouvantable. D'ailleurs, c'est quoi les symptômes? Il y en a beaucoup. On va commencer par le plus important, diarrhée parfois explosive. Et c'est comme ça qu'on la décrit. Ça veut dire qu'on va passer pas mal de temps aux toilettes. Et ça, c'est évidemment pas quelque chose de le fun. Après ça, il y a des nausées, perte d'appétit, grande fatigue, crampes abdominales, ballonnement. Et finalement, ça peut même aller jusqu'à des vomissements et de la fièvre. Et si c'est pas traité, ça peut perdurer pendant plusieurs semaines. Arc! Voilà. Si ça vous tente pas d'être malade pendant plusieurs semaines parce que vous avez mangé des framboises, faites juste les rincer. T'sais, pas besoin de les laver avec du savon pis de virer fou avec ça. Juste les rincer. Juste s'assurer que, tu sais, s'il y avait quelque chose dessus, il y a plus quelque chose dessus, ça serait quand même apprécié, je pense, par toute votre petite maison. On retourne en musique avec Céline Dion et Garou sous le vent. Vincent Vallière aussi s'en vient d'ici les quoi. 5 prochaines minutes, puis après ça, bon, on s'enligne vers un autre tour de l'actualité. Ça va vite ce matin, déjà 7h14. Bon réveil.

0: 7h21 minutes. Dans quelques instants, ce sera les nouvelles pour ce matin, les nouvelles locales avec Michel Scarpino. Ensuite, on fera le tour de la météo. Bulletin assez spécial aujourd'hui. Oubliez pas, hein, pas de balade sur l'eau, en bateau, en ponton, pas de trip de pêche. Bon, en plein milieu de la semaine comme ça, il ne doit pas en avoir beaucoup d'entre vous qui ont prévu ça, mais peut-être que vous êtes en congé, peut-être d'avance, hein, pour les vacances de la construction qui s'en viennent et tout ça. Bref, je vais juste prévenir. Aujourd'hui, c'est pas le bon moment pour le faire. Vent violent, grêle, risque de tornade. Ouais, on va en reparler dans quelques instants, OK? Après la météo, on retourne en musique avec Watermelon Sugar de Harry Styles et on va s'entretenir ce matin avec Anne-Élisabeth Benjamin pour venir nous expliquer là, qu'est-ce qui se passe pendant tout l'été ici à Drummond, quelles activités on va pouvoir faire pendant tout l'été gratuitement. Ça s'en vient. Il est 7h22. Restez là. À vivant. Bon réveil.
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5: Je vous rappelle que pendant tout l'été, vous allez pouvoir profiter des soirées là cinéma en plein air. C'est la ville de Drummond qui vous invite à en profiter. Hein. Ça se passe du côté du parc Woodyatt. Et d'ailleurs, ce vendredi, on a une journée sur deux de la semaine où il fait beau, puis l'autre, il fait pas beau. Vendredi, il annonce du soleil. Ok. Donc, 17 juillet, ajoutez ça à vos calendriers. Vous allez pouvoir voir le film Monde Jurassique Renaissance, un film d'aventure, évidemment, qui va vous plonger dans l'univers des dinosaures. Ça se passe ici à Drummond. Vous pouvez aller sur le drummondville.ca dans l'onglet cinéma pour aller voir cette programmation-là. Si jamais il y a de la pluie, ça pourrait être annulé, mais comme je vous dis, pour l'instant, il n'en annonce pas, puis je pense que ça tombe pile au bon moment, la présentation de ce film-là, pour commémorer là, la mort malheureuse qu'on a appris plus tôt cette semaine de Sam Neill, qui est l'acteur principal des premiers films de Jurassic Park. Donc bref, si ça vous tente d'y aller, ça va se passer du côté du parc Woodyatt.
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10: Journée, ici Claude Marquis, voici vos actualités. Le maire de Drummondville, Jean-François Houle, estime que la création du comité sectoriel sur les services à la vie citoyenne marquera un tournant en matière de transparence et de communication avec la population. Selon lui, des citoyens mieux informés comprennent davantage les décisions du conseil municipal. Il souligne également que les consultations publiques permettent d'améliorer les projets, même lorsque leurs conclusions ne reflètent pas toutes les demandes exprimées.
11: Il faut que la population qui participe à des consultations aussi soit bien au fait de qu'est-ce qu'on recherche, pour ne pas non plus la décevoir. Si je peux, à la fin de mon mandat, dire voilà une population mieux informée, mieux éduquée politiquement, je vais avoir fait un bon bout de chemin.
10: Des travaux d'excavation entraînent la fermeture complète de l'intersection du boulevard Jean-de-Brébeuf et de la rue Saint-Aimé à Drummondville jusqu'à vendredi. La circulation reprendra en fin de journée vendredi, mais les travaux sur la rue Saint-Aimé se poursuivront après les vacances de la construction. La ville de Drummondville demande aux résidents du secteur Saint-Charles de se prononcer sur un projet pilote de circulation de véhicules hors route. 2 ans après sa mise en place, la municipalité souhaite dresser un bilan de la mesure qui permet aux VTT et aux quads de circuler sur certaines rues selon des conditions précises. Les citoyens concernés peuvent répondre au sondage en ligne jusqu'au 2 août. Et le gouvernement du Québec complète le déploiement de son projet juriste en palais de justice. Des juristes des centres InfoJustice seront disponibles dans les palais du centre du Québec. Ce service vise à mieux soutenir les citoyens, notamment dans les dossiers de droit familial et de protection de la jeunesse où l'autoreprésentation est plus fréquente. C'est ce qui complète vos informations. 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
5: Hey, bon matin à ceux et celles qui viennent d'arriver avec nous sur les ondes du 105.3. On fait le tour de la météo, puis si c'est la première fois que vous l'entendez, ouvrez les oreilles. C'est assez spécial aujourd'hui. Ben, vous pouvez le voir si vous regardez à l'extérieur, si vous êtes sur la route présentement. C'est pas ensoleillé, mettons. C'est pas comme hier, c'est pas comme certains jours des semaines précédentes où il faisait tellement beau, tellement chaud. Aujourd'hui, il annonce chaud, ça oui, mais il annonce pas nécessairement beau. Ok, on a des risques en après-midi et en soirée grosses rafales, de grêle forte et de pluie intense aussi. Risque de tornade à certains endroits, des rafales qui pourraient être dangereuses sur les cours d'eau. Donc les activités nautiques là sont peu ou très... En tout cas, sont pas recommandés et très déconseillés. C'est là où je m'enlignais là ce matin. Donc, évitez la pêche, évitez les pontons, évitez les trips en bateau et tout ça. On est à 20 degrés ce matin. On attend 30 aujourd'hui, ressenti 40 avec tout ce qui vient avec, comme je viens de le mentionner. Demain, un peu de soleil, 28 degrés. Après ça, on alterne entre de la pluie et du soleil à tous les jours. C'est de la pluie une journée. Le lendemain, il fait beau. Après ça, il fait plus beau. Après ça, il fait beau. C'est ça. On va essayer de se faire une espèce de petits soleils virtuels, de soleils synthétiques ensemble en ondes avec une chanson qui nous donne envie d'aller sur la plage, même si c'est pas conseillé aujourd'hui. Watermelon Sugar, Harry Styles. Et tout de suite après, on s'entretient ce matin avec Anne-Élisabeth Benjamin qui va venir nous parler des activités estivales ici à Drummond. Restez là, c'est un rendez-vous. C'est ça.

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2: Je vous souhaite un excellent réveil. Tom Coderre qui est avec vous, toujours en studio ici à Drummond pour le Viva 105.3. Et avec moi en studio ce matin, j'ai Anne-Élisabeth Benjamin qui est chef de division au service des communications de la ville. Comment ça va?
3: Ça va bien, merci de l'invitation.
2: Écoute, ça me fait plaisir, puis merci d'être là. Tu viens nous parler en fait des activités estivales, parce qu'il y en a beaucoup ici à Drummond, puis il y en a beaucoup aussi qui sont gratuites. Fait que, oui. Est-ce que tu veux commencer, mettons, par les spectacles? Parce qu'on a plusieurs offres de spectacles.
3: Oui, ben on va commencer par les plus populaires. Hein, les spectacles à la place Saint-Fred, comme on les appelle affectueusement.
2: Ben oui.
3: Tout l'été, les mardis, les jeudis, il y a des spectacles qui sont adressés à vraiment toute la population. Il y en a pour tous les goûts. Ce soir, notamment, on commence en force avec l'expérience Broadway. Donc, pour celles et ceux qui veulent aller voir ça, c'est les Gosp Angel qui nous offrent ça. Donc, ça promet quand même. Et puis,
2: certainement.
3: Et puis même cette semaine aussi, il y a Gabriel des Trois Maisons. Donc pour les milléniaux nostalgiques comme moi, c'est un incontournable. Et puis, ben il y en a tout l'été finalement. Là, donc on invite toute la population. Le dernier, c'est le 27 août. Il y en a de toutes les sortes, pour tous les goûts. Fait que les mardis, jeudis, c'est un rendez-vous incontournable à 18h30 à la place Saint-Fred. Puis pourquoi pas faire une petite terrasse en même temps.
2: T'sais, c'est toujours,
3: c'est vraiment une belle soirée d'été.
2: C'est parfait pour se préparer une soirée puis compléter avec le spectacle. C'est juste...
3: Vraiment.
2: Incroyable, ça gruge pas non plus le budget, fait que c'est parfait.
3: Non, puis souvent le party lève quand même, tu sais, les gens ils vont danser, puis fait que non, vraiment là un incontournable si vous l'avez jamais fait.
2: Ça c'est pour la place Saint-Fred, mais il y a aussi la scène nomade qui s'est rajoutée là cette année.
3: Ouais, nouveauté cette année, c'est un camion scène là littéralement. Donc c'est un camion cube qui s'est transformé en scène vraiment professionnelle, hein, je le dis là parce que c'est une des raretés au Québec là, on est vraiment chanceux à Drummondville. Puis à tous les dimanches de l'été, il y a des spectacles. Donc, tu vois, dimanche prochain, là, c'est les Mamizelles. Donc, c'est un spectacle clownesque musical. Ils sont vieilles, ils le disent elles-mêmes. Fait que ça promet quand même d'être drôle.
2: Mais pour avoir choisi un nom de même, faut l'assumer. Là.
3: Exact. Fait que tu sais, c'est vraiment des madames colorées. Là, mais puis ça se promène hein, de parc en parc. Fait que tu sais, l'objectif, c'est d'amener la culture puis de faire bouger dans tous les quartiers de Drummondville. Fait que ça, c'est cool parce qu'il y en a jusqu'au 23 août. Donc voilà, tu sais, le prochain là, dimanche prochain, c'est au parc Sainte-Thérèse, mais tu sais après ça, il y a le parc Alexandre, le parc des bénévoles, Rosa Smith, Seigneurie, puis Boisé de la Marconie, fait que vraiment
2: c'est ça.
3: Ça fait un beau dimanche aussi, ça c'est à midi. Fait que ça fait vraiment une belle activité aussi avec les enfants, on va pique-niquer, on amène nos chaises,
2: après puis ça, on écoute le show, tu sais, exact. Pour le restant de la soirée,
3: fait que ça, c'est vraiment
2: retour,
3: nice. Ouais. Belle nouveauté en termes de musique, là. Fait que belle diffusion à travers un peu partout le territoire, là.
2: OK. Puis mettons qu'on sort un peu des spectacles puis qu'on y va avec juste explorer la ville. Parce que justement, t'as parlé de, tu sais, se promener de parc en parc, faire découvrir Drummond.
3: Ouais.
2: Parce que c'est gros comme ville en superficie. Il y a toujours quelque chose à apprendre. Vous avez deux parcours que vous proposez cette année pour justement découvrir un peu la ville.
3: Ouais, ça c'est notre activité Histoire en marche. Donc c'est en collaboration avec Histoire Drummond. Ça c'est depuis 2018 quand même.
2: Oui.
3: Puis on le garde parce que c'est hyper populaire. Hein. On parle de bon an mal an 500 personnes là qui participent.
2: Quand même.
3: Ouais, il y a deux parcours. Fait que le premier parcours c'est le parcours des découvertes parce qu'on a beau habiter Drummondville, hein, mais c'est rare qu'on explore notre propre ville. Hein.
2: Exact.
3: Donc ça vaut la peine d'y aller. Comme je disais, il y a 3 départs par semaine. Faut s'inscrire, mais c'est gratuit quand même. Puis ça, ce qui est le fun, c'est que tu fais la visite de 12 lieux emblématiques de Drummondville, puis tu finis par une visite à l'église Saint-Georges. Puis à chaque lieu que tu visites, il y a des photos d'archives. Fait que c'est vraiment une bonne façon de voir l'évolution de notre ville.
2: Ah, c'est fun!
3: Donc, ça vraiment, là, ça s'adresse autant aux personnes qui habitent ici, les Drummondvillois, Drummondvilloises, mais tu sais, si jamais...
2: Les touristes aussi
3: en camping ou des choses comme ça vaut la
2: peine.
3: Est-ce
2: que tu sais à peu près c'est combien de temps, le parcours?
3: Ouais, c'est à peu près une heure et demie, puis c'est à 15h30.
2: Ah, quand même, c'est pas si long que ça.
3: Puis le départ le plus populaire, il faut le dire, là, c'est le parcours des mystères.
2: OK.
3: Pour celles et ceux là qui aiment un peu les histoires de fantômes, de

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1: Et films qui sont présentés, c'est ça?
2: Oui, ben le cinéma en plein air, là, ça c'est au parc Oudiat. Puis la projection, bon, elle commence tout le temps au coucher du soleil, là. Fait que des fois, c'est un peu plus tard, là. L'été, c'est toujours un peu tard.
1: Ben, c'est ça le plein air.
2: Faut s'adapter. C'est ça le plein air. Mais ça, ce qui est vraiment cool, là, en termes de nouveautés cette année, c'est qu'il y a des soirées thématiques en lien avec le film qui est projeté. Là, je vais donner un exemple, là. Vendredi le 31 juillet, ben, c'est Jouer avec le feu, le film, au parc Oudiat. Ben, nos équipes de pompiers sont là.
1: Ah,
2: puis,
1: c'est le fun!
2: Il y a Grease aussi, le classique, qui va être projeté le 14 août. Ben, là, c'est les thématiques années 50, puis il y a des voitures historiques, là, d'époque, je devrais dire, vont être là. Fait que, tu sais, pour les enfants, moi, j'ai un petit garçon, là.
1: Une exposition de char.
2: Une exposition de char d'époque. Ça, c'est cool. Aussi,
1: c'est
2: il y en a une le 2 octobre. C'est l'hôtel Transylvanie, pardon.
1: Ouais.
2: Ben, thématique Halloween, on arrive costumé, pourquoi pas?
1: Ben oui.
2: Fait que, non, c'est vraiment le fun. Il y a le Festival La Poutine aussi qui fait une collaboration avec le cinéma en plein air, là, qui vont être là, notamment pour Jurassic, là, ce vendredi, le 17 juillet d'ailleurs. Fait que, non, vraiment, là, on invite les familles, vraiment une façon le fun de sortir de notre quotidien. Les vendredis soirs, moi perso, les vendredis soirs, c'est toujours la soirée cinéma avec les enfants.
1: Ah ouais.
2: Ben là, pourquoi pas, tu sais, en faire une extérieure avec des thématiques.
1: Ben certainement, puis d'inviter les amis, puis ben oui, le restant de la famille.
2: T'amènes ta doudou, ta chaise de camping, puis c'est ça, là. Tu sais, c'est en collaboration aussi avec le Capitole. Fait que popcorn, chaise de camping, puis ça fait une belle soirée.
1: Excellent. Puis là, rapidement comme ça, parce que le temps file, est-ce que tu veux nous parler, mettons, je sais qu'il y a le container culturel, il y a la Biblio aussi qui a sorti sa programmation.
2: Oui.
1: Rapide comme ça, il y a quoi d'autre, mettons, à regarder?
2: Ben, les conteneurs culturels, ça aussi, c'est un beau classique, là. C'est où est-ce que il y a toujours des ateliers d'artistes. Il y a toujours un artiste qui fait une... qui est là tout l'été, là, une résidence, pardon, qu'on appelle, là, cette année, c'est Charles Labrèche. Fait que, faut aller voir sur le site, là, il y a toutes sortes d'ateliers, là.
1: Ouais.
2: Il y a texture, broderie, dessin, compagnie. Là, les containers, on les connaissait au parc des Voltigeurs, mais là, ils ont déménagé au parc Millette.
1: OK.
2: Donc, ça fait une nouveauté. On se promène aussi, là, la culture dans tout le territoire. Fait qu'il y a ça. Il y a la bibliothèque aussi qui a sorti sa programmation estivale. Il y a le biblio vélo qui est ressorti, là, des livres qui roulent jusqu'aux gens. Fait que ça, c'est cool.
1: c'est fun,
2: gratuit, ça aussi, toujours de juin à septembre. Fait que c'est un rendez-vous mobile, là, pour en apprendre plus sur des livres, des suggestions, tout ça.
1: Donc, si les gens veulent voir, mettons, toute la programmation, c'est sur le site de la ville, c'est ça?
2: Ouais, ben d'abord, là, si vous avez reçu le magazine du 1815 à la maison, à l'intérieur, il y a la brochure des activités estivales qui a été distribuée dans toutes les portes. Mais sinon, sur le site web de la ville, dans la section événements, tout est là, vraiment là.
1: OK, excellent. Mais ça fait pas mal le tour. Merci d'être passé ce matin.
2: Merci beaucoup pour l'invitation. Ça fait plaisir. Je vous souhaite un bel été animé.
1: C'est bon. Puis si jamais tu veux repasser, Anne-Élisabeth, n'importe quand.
2: Avec grand plaisir.

0: Zaz qui vient de nous chanter. Voyons, je vais apprendre à prononcer à Mané, vous allez voir. Zaz qui vient de nous chanter Kevendra. On continue avec un peu plus de musique d'ici la fin de l'heure. Je vous promets Max McNan avec Better Me For You. GF Posé aussi avec son nouveau hit radio emmêlé dans ses cheveux. J'adore tellement, mais tellement cette chanson-là. Ça en est presque malsain. Luc de la Rochelière aussi, si on a un petit peu de temps vers la fin de l'heure. Donc j'arrête de parler parce que le temps presse. Vous écoutez toujours On part ça de même sur les ondes du Viva 105.3. Bon matin.
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0: JF Posé, tellement rempli de talent, cet homme-là. Mêlé dans ses cheveux. Il est 7h57 à l'instant, bientôt 58. On va avoir une nouvelle cohorte dans quelques minutes avec nous, hein. Tous ceux et celles qui se réveillent à 8. Gang de chanceux, pareil. J'aimerais ça me lever à 8 en plein milieu de la semaine comme ça, mais je suis bien content de vous accompagner le matin. Il y a un petit peu de lumière à l'extérieur, mais le ciel est très très gris. On va faire le tour de la météo en détail dans quelques instants. Bulletin assez intense pour la météo aujourd'hui en après-midi. Il va vraiment, vraiment pas faire beau. On va en reparler en détail après les informations nationales avec Michel Scarpineau, ça s'en vient. Charlotte Cardin en musique avec Meaningless Toto. Africa, ça fait longtemps que je l'ai pas entendu, celle-là, gros hit de 82 qui revient pour l'été. Et ensuite, on va avoir un peu plus de musique, évidemment, mais la question extrême aussi qui s'en vient aux alentours de 8h20 ce matin. Soyez là, soyez présents, présentes. Un petit texto rapide, c'est gratuit, puis vous pourriez courir la chance de gagner 25$ chez Normandin. C'est le fun? Parfait, on joue pour ça tantôt. Restez là, vivant.
1: On part ça de même. 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
4: Bonjour, ici Michel Scarpino. Voici le bilan de l'actualité. Le gouvernement fédéral transférera à Québec 70,8 millions de dollars sur 5 ans provenant du Fonds pour la santé mentale des jeunes. Cette enveloppe contribuera notamment à la création de 4 nouveaux sites d'aire ouverte ainsi qu'un site mobile. Il existe actuellement 48 sites d'aire ouverte au Québec. Ces endroits s'adressent aux jeunes de 12 à 25 ans et offrent des services gratuitement avec ou sans rendez-vous. Le président américain Donald Trump fera une adresse à la nation jeudi, au moment où les affrontements avec l'Iran ont repris de leur intensité. C'est ce qu'il a fait savoir sur sa plateforme Truth Social. On ne connaît pas les sujets qu'il abordera lors de son adresse à la nation. Selon l'agence France Presse, la prise de parole survient au moment où les tensions sont vives entre les États-Unis et l'Iran à la suite de cette guerre qui a été déclenchée le 28 février dernier. Le chef de la police de Toronto a déclaré que la fusillade meurtrière survenue cette fin de semaine qui a coûté la vie à 2 personnes et envoyé des milliers de festivaliers se mettre à l'abri dans le centre-ville était un acte ciblé. La police a identifié les victimes comme étant Shakan Kashi, 25 ans, et César Vernaza, 20 ans. 4 personnes ont été transportées à l'hôpital après que des coups de feu aient éclaté samedi soir lors du festival de rue Salt Sound St. Clair, où, selon la police, 13 000 personnes s'étaient rassemblées. La chef nationale de l'Assemblée des Premières Nations, Cindy Woodhouse-Nepinak, a indiqué que les chefs se concentreraient sur les grands projets et sur une réunion à venir avec le premier ministre Mark Carney et les premiers ministres provinciaux. Elle a expliqué que l'approche du gouvernement fédéral en matière de développement des grands projets suscite de l'inquiétude quant à d'éventuelles menaces pesant sur les droits des Premières Nations. Elle a précisé que les Premières Nations ne s'opposent pas à la croissance économique et demandent simplement à avoir leur mot à dire lorsque le gouvernement fédéral tente de relancer l'économie. C'était vos actualités Arsenal Media.

Oh que oui, dernière heure ensemble, dernier 40 minutes plus tôt, il est déjà 8h03, 8h04 maintenant. Comment ça va ce matin? Est-ce qu'on a bien dormi? J'espère que oui, parce que à partir de maintenant, on a un méchant cocktail météo à prévenir, OK, pour la journée. On va commencer par les avertissements de Météo Canada. On va avoir probablement en après-midi, parce que c'est pas sûr, mais si ça s'en vient, ça risque d'être intense. Des vents violents, de la grêle de grosse taille et de la pluie forte avec un risque de tornade. C'était pas le trio que je voulais me commander aujourd'hui. D'ailleurs, les activités nautiques pourraient s'avérer dangereuses. Fait que oubliez ça, le canot, oubliez ça, le paddleboard, le ponton aujourd'hui. Ça pourrait vraiment là, changer d'un moment à l'autre les conditions météo. Là, fait que vous pourriez prendre l'eau quand il fait super beau. Puis 15 minutes après, ça va être l'enfer. Évitez les plans d'eau pour la journée. C'est l'avertissement qu'on vous lance. 20 degrés déjà ce matin. On attend 30 ressentis, 40 aujourd'hui. Tout ça, ça devrait commencer en après midi. Pour demain, du soleil avec 28 degrés au maximum. Puis après ça, jusqu'à dimanche, on alterne. Une journée sur deux, c'est du soleil. Une journée sur deux, c'est de la pluie. Des températures entre 23 et 26. Toto Africa, ça s'en vient. Gros hit de 82. Après Charlotte Cardin, Meaningless ce matin. À Viva.

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2: 8h13 minutes, j'ai Oli Bombardier avec moi en studio. Comment ça va ce matin?
3: Il va très bien, je suis pas venu en vélo, mais s'il y a du monde qui... non, mais pour vrai, ton cocktail météo là, d'aujourd'hui, là, ce qu'il va annoncer, c'est débile, sérieux, de la grêle!
2: Mais si t'étais venu en vélo, là, je t'aurais peut-être suivi pour vrai en auto, comme j'ai dit hier. Là.
3: T'es pas fin. Bon ami, t'es bon.
2: En après-midi, je le rappelle, là, on a des risques d'orages violents, de pluie intense, de grêle, de gros morceaux là, de glace là, qui sont prévus, puis des vents importants aussi, avec un risque de tornade. C'est pas des blagues, là, c'est vraiment l'avertissement qu'on a ce matin.
3: Éviter
2: les cours d'eau le plus possible pour de vrai aujourd'hui. Ça pourrait changer rapidement là, les conditions météo, puis on veut pas être sur l'eau, évidemment, quand ça commence tout ça. Je veux te parler d'un nouveau, j'allais dire virus, c'est pas un virus, c'est un parasite intestinal, OK?
3: Ça
2: va pas te donner faim avec ce que je vais te dire après, là.
3: Okay.
2: Ça a commencé du côté des États-Unis, beaucoup de cas dans plusieurs régions aux États. Puis là, ça commence à s'en venir ici au Canada, au Québec aussi. On a quelques cas là déjà. Attends, je vais essayer de retrouver le nom scientifique parce que c'était assez intense en matin. Il est où le nom scientifique? OK, ça s'appelle le Cyclospora cayetanensis.
3: Qu'est-ce que c'est ça, là?
2: C'est une cyclosporose que tu développes quand t'as cette bébête-là dans toi.
3: Puis elle te donne quel super pouvoir dans le fond, là?
2: Ah, ça t'en donne une coupe que tu veux pas. C'est ça l'affaire, OK? Puis d'ailleurs, le moyen de contracter ce virus-là, c'est assez dégueulasse. Là. Si vous êtes en train de déjeuner ce matin, fermez le son pendant 5 secondes, OK? Ça se transmet quand une personne consomme de l'eau ou des aliments qui sont contaminés par des matières fécales humaines
3: contiennent
2: le parasite. Et présentement, on ne sait pas pourquoi, mais il y a plusieurs fruits et légumes qui transmettent ce parasite-là. Est-ce que ça a été contaminé d'une manière ou d'une autre? Possiblement, c'est encore plus dégueulasse quand on le sait. Puis tout ce qu'il faut faire, c'est rincer ces aliments-là, si on en a à la maison, pour éviter de l'avoir.
3: Pour vrai, c'est rare des fois que je vais rincer mes
2: aliments.
3: Ben
2: moi aussi, mais en même temps...
3: Mettons, les raisins, là. Tu sais, moi, quand j'ai envie de raisins, là.
2: Ouais, non, je sais, je te comprends.
3: Je pogne mon raisin. Je le veux, mon raisin, là. Je m'en gobe, genre, 5, là. Des fois, 6.
2: Pas de préliminaire.
3: Les vendredis, c'est
2: le raisin
3: c'est vite,
2: directement.
3: Là. Exactement, là.
2: Non, mais les symptômes, par exemple, sont assez intenses. Ça va peut-être te convaincre de rincer tes raisins.
3: Ouais, mais...
2: on parle de diarrhée explosive.
3: Explosive.
2: De crampes abdominales, de ballottement, de nausées, de perte d'appétit, de fièvre intense et de fatigue intense aussi, et possiblement aussi des vomissements. Puis ça peut durer, attention, plusieurs semaines. On parle de 6 semaines si c'est pas traité.
3: Hey, des diarrhées explosives.
2: Pendant 6 semaines.
3: Je salue tous les concierges de ce monde qui doivent laver les toilettes des fois, là, puis quand il y a du monde là, qui sont malades
2: faut...
3: à job ou à l'école.
2: Faut éviter que ça se répande, cette affaire-là. T'imagines dans les écoles secondaires puis tout ça, si ça explose partout comme ça. Pour vrai, c'est épouvantable.
3: Non, mais c'est vrai que c'est... J'imagine plein d'élèves qui explosent hein, de diarrhée.
2: On passe ça de même sur les ondes du Viva 105.3, une commandite de Pull-ups. Non, mais plus sérieusement, faut juste laver ses fruits et ses légumes pour éviter d'être malade pendant 6 semaines, la gang. Ce qui est le plus à risque, c'est la laitue, la salade en sachet, basilic, coriandre, les autres fines herbes et les oignons verts. Sinon, les petits fruits, genre framboises, fraises, bleuets puis tout ça. Et les pois mangent tout, les cocombes.
3: Toutes des trucs que tu manges pas dans le
2: C'est surtout ça, puis moi je viens de lire la liste, j'ai déjà oublié la moitié, fait qu'à partir de maintenant, je vais juste tout laver.
3: Ben,
2: je vais juste
3: au
2: tout
3: pire, t'arrêtes de manger.
2: C'est
3: là.
2: Beaucoup plus simple, puis je me dis, tu sais, avec un petit gars à maison, ma blonde aussi,
3: ça, là,
2: pas le temps qu'il soit malade,
3: non, vraiment
2: ça serait épouvantable. Okay? Fait que faites attention à ça, c'est un petit avertissement santé, avertissement météo aussi aujourd'hui, on l'a mentionné avant de parler de ça. On retourne en musique, on a une toune avant la question extrême. Cœur de pirate, mélancolie, après ça, vous courez la chance de gagner 25$ chez Normandin de Drummondville. Le tirage se fait ce vendredi. Tous les matins où vous participez, c'est une entrée de plus au tirage. C'est super simple, c'est gratuit. Puis, je vous donne le défi de réussir la question extrême d'aujourd'hui.
3: Oh.
2: Je vous lance le défi.
3: Okay.
2: Si vous êtes du monde orgueilleux, là, prenez votre téléphone dans 3 minutes. Faites juste me texter. Moi, je pense que c'est ça. Okay? Okay. Si vous l'avez pas, je le dis pas. Personne va le savoir. Vous l'avez pas.
3: Chiant.
2: Mais si vous l'avez, je vous nomme en nombre. On fait ça. C'est notre deal de matin. Restez là.

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1: Ok, là, je vous lance le défi, ok, matin. Question extrême, si vous pensez avoir la bonne réponse, ou même si vous êtes pas trop sûr, essayez-vous-en. Ok, matin, on s'essaie, c'est tout. Si vous avez la bonne réponse, je vais vous nommer en nombre, parce qu'on l'a jamais ou presque la bonne réponse.
2: C'est vrai.
1: Question de ce matin, attention. Moi, je pense que c'est possible, puis la réponse, je la trouve inquiétante. Puis je l'ai vu. Ok? On y va. Aux États-Unis, on compte en moyenne 3 à 4 de ces objets-là par personne. De quoi il s'agit?
2: Bon, là, c'est sûr. OK, ben là, si t'es surpris par la réponse, ça doit être quelque chose d'insolite. 3 à 4 personnes ont cet objet-là?
1: Non. Chaque personne en moyenne aux États-Unis en ont 3 ou 4.
2: Oh.
1: Et je trouve ça terrifiant.
2: OK, une photo de Donald Trump dans ses poches.
1: Sans commentaire, c'est pas la bonne réponse.
2: Non, okay.
1: C'est pas la réponse qu'on cherchait. Merci.
2: Pour vrai, je dirais 3 ou 4. Ah bah ouais, j'irais avec pas des jouets sexuels, quelque chose de plus.
1: Mais non, ça je trouvais pas ça inquiétant. Tant mieux, sont ouverts de même.
2: Ben tiens, aux États-Unis, le port d'armes est
1: des
2: légal,
1: armes.
2: Là, des armes. Ouais. Fait que 3-4 peut-être là dans la maison.
1: En moyenne par personne, ça c'est en effet inquiétant.
2: Ouais. Fait que ça, j'irais un port d'armes.
1: OK, si vous pensez avoir la bonne réponse à la maison, textez-nous 819-445-1053. C'est gratuit. Je veux savoir si vous êtes capable de trouver la bonne réponse ce matin. Aux États-Unis, on compte en moyenne 3 à 4 de ces objets-là par personne. De quoi il s'agit? Restez là, les informations locales s'en viennent avec Michel Scarpino. On fait le tour de la météo tout de suite après. Bulletin assez important à entendre ce matin. Si vous venez de vous réveiller, là, soyez là dans 3-4 minutes. Miles Smith aussi s'en vient avec Nice to Meet You. Grosse collaboration avec Lainey Wilson. Ça s'en vient. À Viva.
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19: Bonjour, bon début de journée, ici Claude Marquis, voici vos actualités. Le maire de Drummondville, Jean-François Houle, estime que la création du comité sectoriel sur les services à la vie citoyenne marquera un tournant en matière de transparence et de communication avec la population. Selon lui, des citoyens mieux informés comprennent davantage les décisions du conseil municipal. Il souligne également que les consultations publiques permettent d'améliorer les projets, même lorsque leurs conclusions ne reflètent pas toutes les demandes exprimées.
9: Il faut que la population qui participe à des consultations aussi soit bien au fait de qu'est-ce qu'on recherche, pour ne pas non plus la décevoir. Si je peux, à la fin de mon mandat, dire voilà une population mieux informée, mieux éduquée politiquement, je vais avoir fait un bon bout de chemin.
19: Des travaux d'excavation entraînent la fermeture complète de l'intersection du boulevard Jean de Brébeuf et de la rue Saint-Aimé à Drummondville jusqu'à vendredi. La circulation reprendra en fin de journée vendredi, mais les travaux sur la rue Saint-Aimé se poursuivront après les vacances de la construction. La ville de Drummondville demande aux résidents du secteur Saint-Charles de se prononcer sur un projet pilote de circulation de véhicules hors route. 2 ans après sa mise en place, la municipalité souhaite dresser un bilan de la mesure qui permet aux VTT et aux quads de circuler sur certaines rues selon des conditions précises. Les citoyens concernés peuvent répondre au sondage en ligne jusqu'au 2 août. Et le gouvernement du Québec complète le déploiement de son projet Juriste en palais de justice. Des juristes des centres InfoJustice seront disponibles dans les palais du centre du Québec. Ce service vise à mieux soutenir les citoyens, notamment dans les dossiers de droit familial et de protection de la jeunesse où l'autoreprésentation est plus fréquente. C'est ce qui complète vos informations. 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
1: On y va avec le bulletin météo, quand même assez important ce matin pour de vrai, si vous ne l'avez pas encore entendu. D'ailleurs, il y a une alerte supplémentaire qui s'est rajoutée dans la dernière demi-heure. On prévoit là du côté des météorologues d'Environnement Canada une veille d'orages violents qui pourraient produire des rafales qui vont causer des dommages. Donc, si vous avez peut-être un kit de patio, un barbecue qui est pas attaché ou n'importe quoi dans la cour, c'est le temps de le ranger dans le cabanon, dans la remise, dans le garage, dans la maison, peu importe, avec de la grêle de la taille d'une pièce $1, quand même, ou d'une balle de ping-pong, là, si vous voulez un autre comparatif. Ça va être des gros morceaux de grêle et de la pluie forte qui pourrait accompagner tout ça avec des vents extrêmement violents aussi. Donc, c'est le temps d'éviter les cours d'eau. On ne va pas en paddleboard, on ne va pas en ponton aujourd'hui, pas de pêche non plus, malheureusement. Vous mettez à l'abri le plus rapidement possible aussi, c'est le conseil qu'on vous donne, parce que bon, si ça se met à tomber, ça peut faire mal à la tête des grêlons de cette taille-là aussi. Tout ça, ça pourrait être accompagné d'orages et tout ça. En après-midi surtout, mais avec le ciel qu'on a présentement, moi, je prendrais pas de chance aujourd'hui. On est déjà à 21, ressenti 26. On attend 30, ressenti 40 aujourd'hui. C'est pas une super belle journée. À partir de demain, on alterne une journée sur deux, c'est du soleil. Après ça, c'est de la pluie entre 23 et 28 degrés jusqu'à dimanche. Miles Smith, Lainey Wilson avec Nice to Meet You. Ça joue à l'instant. Et je vous répète une dernière fois la question extrême de ce matin pour avoir la chance de gagner la carte cadeau de $25 chez Normandin de Romanville qu'on fait tirer ce vendredi. Aux États-Unis, on compte en moyenne 3 à 4 de ces objets par personne, et je trouve ça honnêtement inquiétant comme statistique. On donne la réponse dans quelques instants à Viva. Textez-nous 819-445-1053.

0: revenir dès 8h45, encore plus de musique. 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
3: On y va pour la réponse de la question extrême de ce matin. Vous avez été plusieurs à nous envoyer des réponses. On a eu une seule bonne réponse, mais c'est un de mes collègues ici à la station qui l'a eu.
4: Ah ouais, c'est moi?
3: Fait que... Non, c'est pas toi qui l'a eu. Mais on l'a pas eu ce matin, puis c'est correct, ça s'appelle pas une question extrême pour rien. Mm-hmm. La réponse est difficile à obtenir. Je viens de recevoir un texto, par contre, là, sur la messagerie, qui dit que ça a déjà commencé sur le coin chemin Eming à Drummondville. C'est Alex qui nous envoie ça. J'imagine qu'il parle de la température, de la grêle. Il nous a envoyé une photo. Ouais, ça ressemble à de la grêle.
4: Ben
3: ça,
4: voyons donc.
3: Mais je regarde le ciel, c'est noir. C'est même pas gris, c'est juste... opaque. Fait que faites attention sur la route, honnêtement, avec les vents violents là, qui pourraient accompagner tout ça. On le sait, là, un petit peu plus loin, à Grande-Dame, là, c'est intense des fois, là, avec le petit pont, le viaduc. Là, fait que faites attention si vous prenez l'autoroute puis les chemins où il pourrait être... ça pourrait être plus venteux. On y va pour la question extrême. On se concentre là-dessus aujourd'hui. La question, c'était aux États-Unis, en moyenne, on compte par personne... de 3 à 4 de ces objets, de quoi il s'agit. On a reçu quelques bonnes réponses là, sur la messagerie. Les armes à feu, c'est revenu vraiment, vraiment souvent. Il y a quelqu'un d'autre aussi qui dit des montres, entre 3 et 4 montres par personne.
4: C'est rare que j'ai vu du monde, peut-être pas les porter, là, mais...
3: honnêtement, moi j'aimerais ça avoir 3-4 montres.
4: Ben, c'est exactement ce que j'ai, moi. Fait que...
3: c'est juste que je suis vraiment pas là-dedans, puis j'oublierais des mettre anyway. Fait que... Mais j'avais donné comme indice que moi je trouvais ça inquiétant quand même comme statistique qu'il y en ait 3 à 4 par personne. Et la bonne réponse, croyez-le, croyez-le pas, c'est des cartes de crédit.
4: C'est débile. C'est fou.
3: Entre 3 et 4 cartes de crédit par personne, j'imagine qu'ils sont pas toutes vides, leurs cartes de crédit.
4: Ça me permet, là, Tommy, je suis allé faire des recherches, là. T'as, mettons, la dette, là, des cartes de crédit aux États-Unis, là, atteint un record historique de 1,3 trillion de dollars. Puis en moyenne, les Américains, là, ils ont un solde impayé entre 6 300 à 6 700. Au Canada, là, c'est entre 4 000 et 5 000 $, là.
3: C'est moins payé, mais c'est quand même épouvantable.
4: Exactement. Là, c'est fou. Hey, 3/4 de crédit, là. 3/4. J'en ai juste une, on s'en parlait en d'onde, là.
3: Ouais.
4: Puis déjà une, moi, c'est ben en masse.
3: Ben, moi, en gérer une, je deviens anxieux. Fait que 3 et 4, là, je pense que c'est pas fait pour moi, mais en même temps, on peut pas blâmer les gens d'essayer de s'en sortir puis tout. Dépendamment de ce qu'on fait avec les crédits, tu sais, il y en a qui abusent de ça, qui achètent n'importe quoi.
4: C'est vrai.
3: C'est une chose.
4: Ouais.
3: Ceux qui prennent 3-4 cartes de crédit pour l'épicerie, pour le loyer, pour, tu sais, des choses qui sont essentielles, c'est un autre dossier.
4: Ouais.
3: Fait que, tu sais, aucun jugement, peu importe le nombre de cartes de crédit que vous avez ce matin, là, mais ça reste que c'est inquiétant. 3-4 par personne aux États-Unis, là. Et pas là. 8h36, on y va maintenant avec Je n'irai pas ailleurs de France d'amour, puis moi je bouge pas. C'est pas encore la fin de l'émission, quoique le temps passe vite. Restez là, à Viva ce matin.

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0: Et c'est terminé déjà ce matin. C'était France d'amour avec Je n'irai pas ailleurs. Allez! Merci de... Je t'ai fait le saut. Merci de m'avoir accompagné pour
1: ça
0: la question extrême. Es-tu là demain?
1: Je suis là demain, puis je suis là cet après-midi dans Viva PM.
0: Yes, sir, yes, sir. Fait que manquez pas ça. 3 heures avec lui en après-midi, vous êtes chanceux, pour de vrai.
1: T'es bien fait. 3 heures, 13 heures.
0: Je vais t'écouter à distance.
1: Ah!
0: Puis après ça, je vais te demander si tu retournes chez vous en BC. Si on veut juste te voir pédaler dans le vent puis dans la grêle.
1: Aïe, aïe, aïe, aïe, aïe.
0: On retourne en musique. Il nous reste le temps d'une dernière chanson. Fred's Mademoiselle. Méchant bon hit que je vous offre ce matin, donc on part ça de même. Demain matin, 6h, c'est un rendez-vous, puis on va se reparler de la météo, j'imagine. Salut tout le monde, bonne journée.

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5: Des habitudes qui peuvent nous aider à protéger notre cerveau, il y en a plusieurs, comme dormir suffisamment, contrôler la tension artérielle, le cholestérol également, avoir une belle vie sociale active, éviter évidemment le tabagisme, stimuler régulièrement son cerveau par la lecture aussi, les apprentissages, les jeux de réflexion et pratiquer une activité physique régulièrement. Ça aussi, ça peut aider. Et il y a un aliment qu'on peut ajouter aussi pour protéger notre cerveau et je vais vous en parler cet avant-midi dans Viva l'avant-midi. Diane Simard est très heureuse de vous retrouver. Je vous souhaite un excellent début de journée. Merci beaucoup de nous choisir. Ça va se passer entre autres avec Ludovic Bourgeois dans la prochaine heure. On aura Ricky Martin aussi qui va nous faire danser. Noah Kahn sera notre invité aussi. Anastasia Keeter-Benn et Alex Warren s'invitent pour tout de suite avec Fever Dream. Bon début de journée.

Ariane Moffat et Petite Joie dans Viva l'avant-midi. Ariane Moffat qui nous a partagé un beau carrousel de photos récemment sur ses réseaux sociaux où l'on voit ses trois garçons. Et c'est très rare qu'elle nous partage des photos en famille. Alors on voit les jumeaux Paul et Henri et Georges également. Il y a une autre photo où on voit Ariane en compagnie de son amoureuse Florence et de Georges également dans les coulisses d'un spectacle. Alors vraiment un carrousel de photos extraordinaire. Elle a l'air de bien profiter de son été, malgré qu'elle est un peu partout en spectacle. Prochaine date à l'horaire, c'est la fin juillet du côté de Shawinigan. Il reste encore quelques dates là, pour Air de jeu, son spectacle qu'elle présente dans quelques festivals encore là, cet été. ArianeMoffat.com pour ne pas la manquer. Mike Demero est à venir avec Zagata, mais juste avant, Dean Lewis s'invite avec Be Alright à Viva.

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0: Jean Leloup est balade à Toronto dans Viva l'avant-midi. Bien, si vous voulez vivre Jean Leloup, eh bien, vous pouvez aller vous balader jusqu'à Trois-Rivières du côté de l'amphithéâtre Cogeco parce que c'est demain le jour J pour tous les artisans du Cirque du Soleil qui vont offrir le spectacle Paradis perdu en hommage à Jean Leloup. Alors, ça part demain le 15 juillet pour un mois. Il y a déjà 65 000 billets qui ont trouvé preneur. Imaginez, alors on promet un spectacle avec beaucoup d'ambiance, de texture et de couleur. Et je disais entre autres dans un article de Nouveau Info qu'on était allé dans une voie éco-responsable pour ce spectacle-là parce que on a décidé de récupérer des costumes qui étaient destinés d'ailleurs au déchiquetage. Alors l'équipe a récupéré plus de 150 costumes des grands ballets canadiens pour les intégrer au spectacle hommage à Jean Leloup, rien de moins. Alors on a décidé également de récupérer certains décors. Alors ça, c'est très bien de l'avoir fait. Alors même pour les décors, les costumes, les accessoires. Donc, hommage à Jean Leloup, c'est demain que ça part. Ricky Martin à venir à Viva.
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la température monte grâce à Ricky Martin et Living la Vida Loca dans Viva la Vida Midi. Il y a une fan de Roxane Bruno qui a réalisé son rêve. Je vous en parle dans un petit instant. Pour tout de suite, voici Noah Kahan.

Hold Me Close de Roxane Bruno dans Viva l'avant-midi. Et ça, eh ben, c'est une chanson qu'une fan finie de Roxane Bruno a eu l'occasion de chanter, pas juste dans sa douche, pas juste dans sa chambre, mais sur scène avec Roxane Bruno. On s'en était glissé un mot. J'avais vu passer le message de sa mère sur TikTok, mais elle n'avait pas réussi à filmer la scène parce qu'elle était trop loin. Mais là, Roxane l'a déposé récemment sur ses réseaux sociaux. Alors, la jeune Kalia, beaucoup, beaucoup de courage qu'elle a eu de grimper sur scène à Repentigny avec Roxane Bruno. Elle avait une méga pancarte, puis c'était marqué dessus que son rêve, c'était de chanter avec Roxane. Puis Roxane est tellement proche de ses Brunos, évidemment. Elle l'a fait grimper sur scène, elle l'a embarqué à 100%. Et ça a tellement donné un moment fort, c'est tellement beau. Écoutez ça, une jeune qui réalise son rêve.

C'est tellement beau. Alors, félicitations et bravo pour ton grand courage, Kalia. Voici les deux frères et notre petit refrain. Parce qu'ici, c'est Viva la musique. On vous offre que le meilleur. Pink est à venir également. Dans

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venir dans un instant, un aliment recommandé par les neurologues qui est riche en bons gras pour aider à protéger le cerveau en vieillissant. On en reparle, mais pour tout de suite, voici Lost Frequencies à Viva. 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

0: C'est évident qu'on n'a pas d'aliment miracle qui sera capable de prévenir à lui seul le déclin cognitif. Mais il y a plusieurs chercheurs et neurologues qui s'entendent pour dire qu'il y a certains aliments qui peuvent vraiment contribuer à maintenir le cerveau en santé lorsqu'ils font partie d'une alimentation équilibrée. Le magazine Coup de pouce nous en parle et on parle des noix qui figurent presque toujours en tête de liste. Pourquoi? Parce que les noix renferment une combinaison très impressionnante de nutriments bénéfiques pour le cerveau. Riche en acides gras oméga 3, en vitamine E, en polyphénol, en magnésium, en antioxydants et ensemble, ces composés-là contribuent à protéger les cellules contre le stress oxydatif et à réduire l'inflammation. Et ce sont deux phénomènes comme ça qui sont associés au vieillissement du cerveau. Alors, mettez-en à profusion dans vos collations pour la journée. Et il n'est pas nécessaire d'en consommer une très grande quantité. Hein. La plupart des experts recommandent environ 30 grammes de noix par jour, soit une toute petite poignée à ajouter à votre yogourt, à vos recettes. Et prenez de bonnes habitudes avec l'activité physique, dormir suffisamment, éviter le tabagisme également, puis entretenir une vie sociale active. Ça aussi, ça peut aider. À venir dans un instant, J-Lo et David Guetta.
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17: Ici Michel Scarpino, le gouvernement fédéral transférera à Québec 70 millions de dollars sur 5 ans provenant du Fonds pour la santé mentale des jeunes. L'enveloppe contribuera notamment à la création de 4 nouveaux sites d'aire ouverte ainsi que d'un site mobile. Il s'agit d'endroits qui s'adressent aux jeunes de 12 à 25 ans, offrant différents services gratuitement avec ou sans rendez-vous. Des arrêts de production de 10 à 21 jours sont prévus au cours de l'été dans les usines de sillage de Domtar. Les arrêts permettront de faire l'entretien de l'équipement et de réduire l'inventaire. Domtar affirme qu'il ne faut pas voir cela comme un signal d'alarme, d'autant plus que les signaux de prix sont légèrement positifs à court terme. Et puis le magnat de la mode Peter Nygaard comparaîtra aujourd'hui devant le tribunal de Montréal pour répondre à l'accusation d'agression sexuelle et de séquestration. C'était vos actualités Arsenal Média.
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1: Taylor Swift s'invite dans les prochaines secondes à Viva et vous savez que les invités étaient chanceux d'assister à leur mariage. Bon, déjà de voir Travis Kelce et Taylor Swift se dire oui le 3 juillet dernier au Madison Square Garden à New York avec une cérémonie qui était juste grandiose. Mais je lisais dans le magazine People que les invités étaient vraiment gâtés côté cadeaux. Alors, il y avait vraiment des jeux d'organiser dans une ambiance kermesse d'école, là. Ça a l'air que c'était vraiment le fun. Et les prix à gagner, ma foi, étaient juste wow. Des montres Cartier, des sacs à main Chanel et Dior, une Chevrolet de 1970 en plus à gagner. Rien de moins. Alors, il y en a plusieurs qui ne sont pas repartis les mains vides. Loin de là. La voici avec Opalite à Viva.

0: Une grande de la chanson nous a quitté la semaine passée, Bonnie Tyler. Elle venait à peine de fêter ses 75 ans le 8 juin dernier, dans la nuit du 8 au 9 juillet. Elle nous a quitté, mais je suis tombée sur une entrevue qu'elle avait accordée à Nostalgie Autriche avant son concert prévu à Vienne, parce que oui, au cours de l'année dernière, elle continuait à donner des spectacles et on lui avait posé la question, est-ce que vous pensiez... il y a 50 ans, mettons, au début de votre carrière, auriez-vous pensé que 50 ans plus tard, vous seriez sur les scènes internationales? Et elle a répondu, je n'aurais jamais, jamais rêvé être encore sur scène. Elle dit, à 75 ans, j'arrive pas à y croire, je ne les sens pas. Elle dit, quand on monte sur cette scène, on envoie du rock et on passe un bon moment. Je n'aurais jamais pensé que je ferais encore ça et que je m'amuserais autant. Ça m'étonne moi-même. Alors, elle est décédée, mais tellement heureuse, selon ses dires. Et elle avait reçu la nouvelle que sa chanson Total Eclipse of the Heart, gros hit, venait d'atteindre récemment le milliard de vues pour le clip sur YouTube et 1 milliard d'écoutes sur Spotify. Et pour elle, c'était génial de voir qu'elle avait un nouveau public qui couvrait toutes les générations. Elle disait que c'était comme pour elle une grande famille. Alors elle s'invite avec ce grand classique dans un moment. Viva, restez là.
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Jeans Bleu avec la chanson la plus populaire partout au Québec. C'est la pièce la plus jouée pour une 8e semaine consécutive selon le palmarès de la disque Scotch and Posh. Et du même coup, c'est le premier numéro 1 radio de Bleu Jeans Bleu. Puis ça perdure pendant plusieurs semaines. Alors, on leur donne toutes nos félicitations. Ça, c'est bien certain. Et ils ont déjà tellement remercié, oui, les radios.

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Les Fugees, Killing Me Softly, un autre hit signé Viva. Merci beaucoup de choisir Viva l'avant-midi. C'est Diane Smart qui est là en place avec vous autres jusqu'à l'arrivée de votre heure de lunch en compagnie de Patrice Michaud. Maintenant, Viva.

0: belle nostalgie, on vous en offre tous les midis de semaine hein, pour le lunch 80-90-2000. Faut pas manquer ça encore une fois ce midi, juste des bons classiques. Et parlant de bons classiques, je sais pas si vous avez vu passer ça, mais les légendaires Mick Jagger, Keith Richards et Ronnie Wood ont remis ça vendredi. Les Rolling Stones ont lancé leur 25e album studio. Alors c'est maintenant disponible, il y a 14 titres et ça inclut même la participation de l'ex-Beatle Paul McCartney. Alors faut pas manquer l'occasion bien sûr de mettre la main là-dessus. Et faut pas manquer l'occasion de s'offrir un bon classique de Corey Hart qui est en réserve musicale. Sunglasses at Night, notre tune du lunch à venir dans un moment. Viva, restez là.
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12: Ici Michel Scarpino, le gouvernement fédéral transférera à Québec 70 millions de dollars sur 5 ans provenant du Fonds pour la santé mentale des jeunes. L'enveloppe contribuera notamment à la création de 4 nouveaux sites d'aire ouverte ainsi que d'un site mobile. Il s'agit d'endroits qui s'adressent aux jeunes de 12 à 25 ans, offrant différents services gratuitement avec ou sans rendez-vous. Des arrêts de production de 10 à 21 jours sont prévus au cours de l'été dans les usines de sillage de Domtar. Les arrêts permettront de faire l'entretien de l'équipement et de réduire l'inventaire. Domtar affirme qu'il ne faut pas voir cela comme un signal d'alarme, d'autant plus que les signaux de prix sont légèrement positifs à court terme. Et puis le magnat de la mode Peter Nygaard comparaîtra aujourd'hui devant le tribunal de Montréal pour répondre à l'accusation d'agression sexuelle et de séquestration. C'était vos actualités Arsenal Média.
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Notre prochain invité a juste fait l'unanimité quand il est grimpé sur la scène du Festival d'été de Québec. Alors, il a rempli les plaines d'abord dimanche soir qui vient tout juste de passer devant un public conquis. Toutes les critiques que j'ai lues, les vidéos que j'ai vues passer également. C'est un gars tellement charmant, sympathique, gentil, un vrai gars de chez nous, hein? Notre crooner canadien Michael Bublé, alors qu'il était très heureux de venir faire son petit tour au Québec. On s'en jasait hier qu'il a pris le temps de faire du tourisme à Québec. Il a pris le temps de manger une poutine également avec sa blonde. Il en revenait pas aussi. Quelle belle carte de visite il nous a faite, parce que sur ses réseaux sociaux, là, il a fait vraiment un infotourisme Québec, là. Alors, peut-être que ça va nous amener du monde dans la belle province, ça, qui vont venir nous visiter cet été. On aime ça, amenez-en de la visite. Michael Bublé, qui a même été très recevant avec Roxane Bruno, hein, qui l'a invité sur scène avec lui pour faire la chanson bilingue Home, leur version à eux deux. Hein. Mais là, c'est avec Jason Derulo que Michael Bublé s'invite. Spicy Margarita, viva! 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

0: 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Morgan Wallen à venir avec Tate McRae à Viva dans un moment. Restez là.
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14 juillet et nous entrons dans la phase de nouvelle lune. Ça veut dire quoi concrètement tout ça? Ah, tout est possible. On s'en reparlera dans Viva la Casa en mode été. Alors, je vous attends pour bien vous ramener à la maison sur le coup de 16h. Entre-temps, ben, je vous souhaite bon appétit au son du lunch 80-90-2000. Manquez pas également Viva l'après-midi tout de suite après sur le coup de 13h. Diane Simard vous embrasse. Bon appétit. À tantôt.

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7: Bonjour, ici Boris Chassagne. Deux des cargos de la compagnie maritime québécoise dégagnés n'arrivent pas à quitter le détroit d'Ormuz. Les deux navires bloqués depuis des mois, le Miena dégagné et le Roser A dégagné, transportaient des marchandises vers des ports en Irak, en Arabie Saoudite et aux Émirats Arabes Unis. Royal Lepage revoit la hausse ses prévisions nationales concernant les prix de l'immobilier. La demande continue de dépasser l'offre dans certaines régions. La société immobilière prévoit que le prix moyen d'une maison au Canada augmentera de 2% au quatrième trimestre de 2026 pour atteindre 823 000 $. Et un petit garçon de 5 ans a tragiquement perdu la vie hier soir après avoir été happé par un camion lourd à Carleton-sur-Mer en Gaspésie. L'accident est survenu vers 17 heures sur un terrain privé situé dans le secteur de la route de l'église. Le camion aurait heurté l'enfant qui circulait à bord d'un petit VTT de type jouet. C'était vos manchettes.
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3: Mardi 14 juillet, c'est l'heure de luncher. On prend une petite pause du bureau puis on en profite avec de la bonne musique.
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3: C'est dur à prédire, mais moi je prédis une heure de lunch très plaisante, peu importe le temps qu'il va faire chez nous, avec de la bonne musique des années 80, 90, 2000. Est-ce que vous êtes du genre à en perdre des bouts? Tu sais, quand vous cherchez un nom ou il y a quelqu'un qui vous rappelle un événement qui est arrivé dans votre vie, vous avez aucune idée de quoi qu'il parle. Des trous de mémoire. Ça peut se créer chez nous, c'est pas mal moins risqué qu'on pense, moins grave, je devrais dire, ça arrive à notre insu. Et il y a quelque chose qu'on peut faire pour y remédier, vous allez capoter. Également, la toune du bureau, c'est le temps de la demander au 1-866-56-RADIO. Qu'est-ce qui ferait plaisir à votre gang qui lunchait ensemble? Peut-être que c'est des gens qui sont arrêtés dans une halte routière pour nous écouter avec leur haut-parleur Bluetooth. Peut-être que c'est des gens sur la route avec leur VR. Ou des gens au travail, comme nous. On a de la bonne musique. Timbaland et Nelly Furtado en plein milieu des années 2000, alors que tout le monde voulait collaborer avec Timbaland. C'était comme la ruée vers l'or. Mais pour tout de suite, on revient dans les années 90, début 2000. Les Backstreet Boys, we've got it going on.

0: De ce temps-là, on n'a pas même le choix de dormir avec un ventilateur dans la fourche puis un autre dans la face. Mais c'est peut-être mauvais pour notre mémoire, parce qu'il y a une étude de l'Université de Fribourg en Allemagne qui dit que les bruits aléatoires pendant notre sommeil peuvent nuire à notre mémoire sans même nous réveiller. Les chercheurs se sont rendus compte, en faisant un test sur les hommes, qui ont fait des siestes de 3 heures avec des sons de clics diffusés aléatoirement dans des écouteurs. Et bien qu'ils soient endormis, qu'ils aient dormi le même nombre d'heures, on s'est rendu compte que leur sommeil profond était moins grand et ainsi, ils avaient plus de difficultés avec leur mémoire visuelle pour reconnaître des formes ou faire un labyrinthe. On dit c'est pas le même effet sur la mémoire verbale ou de souvenir, par exemple, mais c'est bon à savoir, on va se mettre des bouchons.
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0: C'est l'heure de la tourne du bureau et je prends le temps de saluer Mylène du gym proactif Drummond. Tu sais, on a la boue dans le toupette, on s'entraîne, on condense ça sur notre heure de lunch. Là, je pense qu'on peut souffler puis faire une pause entre deux reps avec Boys to Men. I'll make love to you. Une bonne balade pour un bon mardi midi. 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

0: Ben certain, la machine à danser, c'est la fête ici à Viva, la fiesta avant le temps, ma foi, et c'est la fiesta dans le cœur de Justin Trudeau et Katy Perry. Hein. Parmi les actualités du showbiz, on apprend que Justin Trudeau fait sensation en apparaissant comme danseur dans une nouvelle vidéo de son amoureuse. La vidéo a été publiée avant hier, puis montre Trudeau prêt à tout hein, pour soutenir sa partenaire et qui est donc romantique et que c'est donc cute. Autrement, à l'automne 2026, il y a un grand show caritatif qui va réunir les artistes de renom à Montréal. Et quand je dis de renom, c'est quelque chose. Ginette Renaud, Jody Richards, Pierre Flynn, Grégory Charles. Le 7 octobre à la salle Pierre Mercure, c'est pour le 10e spectacle de la Fondation Yvon Deschamps Centre-Sud qui s'appelle Les Grandes Chansons pour de grands de demain. Et l'événement va aussi avoir Paul Piché, Luce Dupeau, Véronique Laveau. D'ailleurs, Yvon Deschamps sur le web a tenu à rassurer les gens. Il y avait des rumeurs, des fausses nouvelles qui partageaient qu'il y avait des problèmes de santé. C'est pas vrai. Super en forme. Le film biographique de Michael Jackson, qui est sorti plus tôt cette année, mettant en vedette Jafar Jackson, a franchi le cap du milliard de dollars de recettes mondiales juste 3 mois après sa sortie, ce qui est quand même très bien. Près de 630 millions de dollars générés à l'étranger, plus de 371 millions aux États-Unis. C'est un succès malgré les controverses du film, mais aussi du personnage. Et en terminant, avez-vous vu ça? Tom Cruise, avec son nouveau film Digger, on a des espoirs d'Oscar pour lui où il incarne un riche magnat du pétrole. Puis c'est pas habituel par rapport au rôle qu'il a déjà joué. Hey, maquillé, prothèse, cheveux, toute la quête. Il joue un vieux monsieur en réalité. La bande-annonce est sur vivaradio.ca et il est méconnaissable. Il y a aussi John Goodman dans ce film-là. Allez voir la bande-annonce vivaradio.ca. Ça a l'air super bon. Ça va sortir en octobre. Céline Dion nous attend. Because you love me. Aviva, c'est le Lunch 80-90-2000.
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Bon, ça a-tu tombé à midi chez vous, finalement, les orages, tornades? C'est avertissement de tornade dans le coin de Victo. C'est saisissant quand même. Ah, c'est l'été, le temps de l'instabilité. Qu'est-ce que tu veux? Chose est sûre, c'est qu'on va avoir une playlist très stable et de qualité supérieure avec Olivier qui s'en vient. Je m'appelle Jerry Castonguay. On se retrouve demain midi ici à Viva. Voici Alice Reid et Alone Again. Salut, à demain.

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12: Bonjour, ici Boris Chassagne. Deux des cargos de la compagnie maritime québécoise dégagnés n'arrivent pas à quitter le détroit d'Ormuz. Les deux navires bloqués depuis des mois, le Miena dégagné et le Rosaire a dégagné, transportaient des marchandises vers des ports en Irak, en Arabie Saoudite et aux Émirats Arabes Unis. Royal Lepage revoit à la hausse ses prévisions nationales concernant les prix de l'immobilier. La demande continue de dépasser l'offre dans certaines régions. La société immobilière prévoit que le prix moyen d'une maison au Canada augmentera de 2% au quatrième trimestre de 2026 pour atteindre $823,000. Et un petit garçon de 5 ans a tragiquement perdu la vie hier soir après avoir été happé par un camion lourd à Carleton-sur-Mer en Gaspésie. L'accident est survenu vers 17 heures sur un terrain privé situé dans le secteur de la route de l'église. Le camion aurait heurté l'enfant qui circulait à bord d'un petit VTT de type jouet. C'était vos manchettes.
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Bon mardi tout le monde, Oli Bombardier qui s'installe avec vous pour l'après-midi. J'espère que ça va bien. Peu importe que vous nous écoutez, s'il fait beau, s'il fait pas beau, ben vous avez choisi la bonne place. Vivant la musique, rien que des gros hits. Hey, écoutez bien ça. On va pouvoir entendre les deux frères avec rien d'autre que toi. Oui, que toi. On a Jeff Posey emmêlé dans ses cheveux. Sam Hunt qui débarque également, 23. Mais là, un artiste que j'adore. Mais quand je te dis je l'adore, là, il est venu en spectacle, il n'y a pas si longtemps que ça, même il y a quelques jours, et je suis allé le voir en show, là, il était incroyable. C'est Alex Warren qui part le bal à Viva l'après-midi avec Fever Dream. Viva la musique. Bon show!

Si vous trouvez qu'il fait particulièrement chaud aujourd'hui, votre thermomètre dramatise vraiment pas parce que le 14 juillet pourra être la journée la plus chaude de l'été jusqu'ici dans le sud du Québec avec un maximum prévu autour de 34 degrés et un ressenti dépassant le 40. Donc, c'est important de vous hydrater, ralentissez un peu et gardez votre climatiseur comme votre meilleur ami et flattez-le sous le sens du poil. Je sais pas comment plus vous le dire. On poursuit avec TLC et Waterfalls, un Viva, la musique.

On reste dans une ambiance parfaite pour les routes d'été avec un artiste québécois qui a fait sa place dans le country, bien au-delà de chez nous. On monte le volume, voici Matt Lang. Ah, viva! She stole my truck. Ça me donne vraiment le goût de m'acheter un pick-up. Je sais pas pourquoi.

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0: L'été, là, le barbecue devient presque un membre de la famille. Même une spécialiste en nutrition rappelle cette semaine qu'il vaut mieux éviter de transformer notre viande en morceaux de charbon. On explique parce que à très haute température, surtout quand le gras tombe là sur les flammes, ben la fumée peut former une substance bien moins intéressante pour la santé. Et la bonne nouvelle, c'est qu'on ne nous demande pas de ranger là les pinces jusqu'en octobre. Là. On nous demande de peut-être réduire le risque en cuisant à température plus modérée, en choisissant des morceaux un plus petits ou plus maigres, en retirant les parties brûlées et en utilisant une bonne marinade avec du petit citron, du vinaigre, mets ce que tu veux, là, tout est bon là-dessus. Là. Tu sais, la cuisson en papillote, là, c'est excellent. C'est aussi une excellente option. Acheter des légumes, même des fruits sur le grill, comme des pêches, ananas, poivrons, là, ça change du hot dog qui a connu 3 incendies avant d'arriver sur votre assiette, là. Un hot dog brûlé, c'est un hot dog brûlé. Bref, le barbecue peut rester au menu. Il faut juste seulement éviter de confondre bien grillé avec preuve archéologique, là. Faut pas que ce soit noir, là, ta viande. On prend une courte pause et lorsqu'on vient, ben Jennifer Lopez s'amène avec David Guetta, Save Me Tonight. En viva la musique.
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Les espaces d'entraînement réservés aux femmes gagnent de plus en plus du terrain au Québec. Je m'explique, il y a une chaîne de gym qui a constaté même que la proposition de clientes est 8% plus élevée dans ces établissements qui offrent une zone au féminin, donc exclusivement aux femmes. Il y a plusieurs qui disent s'y sentir moins jugés et plus à l'aise d'essayer la musculation. C'est comme quoi le meilleur gym, c'est parfois simplement celui où on ose entrer. Mais là, on change maintenant de décor, direction Cuba, avec Camila Cabello et Havana. Aviva, la música.

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0: vous rêvez de vacances, mais là, votre portefeuille vous regarde en disant je suis peut-être pas capable de me le permettre, là. Il y a un dossier super intéressant qui a été publié cette semaine qui rappelle qu'il est encore possible de décrocher au Québec sans nécessairement vider son compte. Et parmi les options proposées, on retrouve Berthier-sur-Mer avec une plage d'un kilomètre, Sainte-Agathe-des-Monts avec ses sentiers et ses activités nautiques, ou encore le parc régional des Appalaches, où certains prêts à camper là, commencent autour de 105$ la nuit. T'sais, on trouve aussi des refuges, des cabanes, du camping dans plusieurs régions. Et l'idée intéressante, là, c'est pas qu'une destination est toujours moins chère qu'une autre, là. C'est de choisir le bon type d'hébergement et des activités déjà incluses ou même gratuites, que ça soit une plage, une randonnée, un coucher de soleil. 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Il va même te remercier plus tard. On prend une courte pause et lorsqu'on va revenir, la très bonne musique qui s'amène, Kesha avec TikTok. À Viva la musique.
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13: Bonjour, ici Boris Chassagne. Deux des cargos de la compagnie maritime québécoise dégagnés n'arrivent pas à quitter le détroit d'Ormuz. Les deux navires bloqués depuis des mois, le Miena dégagné et le Roser A dégagné, transportaient des marchandises vers des ports en Irak, en Arabie Saoudite et aux Émirats Arabes Unis. Royal Lepage revoit à la hausse ses prévisions nationales concernant les prix de l'immobilier. La demande continue de dépasser l'offre dans certaines régions. La société immobilière prévoit que le prix moyen d'une maison au Canada augmentera de 2% au quatrième trimestre de 2026 pour atteindre $823,000. Et un petit garçon de 5 ans a tragiquement perdu la vie hier soir après avoir été happé par un camion lourd à Carleton-sur-Mer en Gaspésie. L'accident est survenu vers 17 heures sur un terrain privé situé dans le secteur de la route de l'église. Le camion aurait heurté l'enfant qui circulait à bord d'un petit VTT de type jouet. C'était vos manchettes.
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3: 14 heures, OK, on monte les beats.

On connaît malheureusement la maladie de Lyme, hein, mais il y a une autre infection qui est transmise par les tiques et qui est en hausse, l'anaplamose. Selon les dernières données rapportées cette semaine, il y a 6% des tiques analysées en 2024 qui portaient la bactérie responsable contre 3% en 2022. Et après une sortie dans les herbes hautes, là, ben, vérifiez votre peau ou vos vêtements, là, parce que, tu sais, elle, la tique, là, a jamais entendu là d'avoir une invitation officielle pour embarquer sur toi. Jamais, au grand jamais, elle va s'installer comme si c'était chez elle. Fait qu'il faut vraiment faire attention. On retourne en musique sortie en 1991 pour le film Robin des Bois, Prince des voleurs. Cette grande ballade a dominé les palmarès et reste l'un des plus grands succès de Bryan Adams. Voici Everything I Do. À Viva la musique.

0: Si vous cherchez une sortie qui promet de vous faire rire cet été, il y a la Maison des Arts des Jardins de Drummondville qui présente la comédie Tout sur le sax. À l'affiche jusqu'à la mi-août, au total, il y a 24 représentations qui sont prévues cet été, mettant en vedette Laurent Paquin, Simon Boudreau et Brigitte Lafleur, sous la mise en scène de l'unique Serge Denoncourt. Et malgré son titre un peu provocateur, ben, la pièce est avant tout une comédie à sketch qui aborde le thème du sexe avec beaucoup, beaucoup d'humour. On y parle autant des malaises que des fantasmes, des situations cocasses et des différences entre les générations. D'ailleurs, le succès est déjà bien présent. Plus de 10 000 billets avaient été vendus avant même la première représentation. C'est un record pour la production Monarch. Ce que je trouve intéressant là-dedans, c'est que le théâtre d'été continue d'attirer beaucoup, beaucoup de monde au Québec. Et à une époque, là, on regardait beaucoup de séries à la maison. Il y avait des milliers de personnes qui choisissaient là encore de vivre, qui vont choisir encore de vivre un spectacle en direct, de rire ensemble et de décrocher pendant 90 minutes. Donc, rire en gang, c'est probablement l'une des meilleures thérapies. Et celle-ci vient avec des fauteuils ben confortables. Fait que ça n'a pas manqué. Allez acheter vos billets maintenant à la Maison des Arts des Jardins. Il y a encore plusieurs dates qui sont disponibles. Tout sur le sexe. On prend une courte pause et lorsqu'on sera de retour, Olivia Dean s'amène Men I Need à Viva.
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La chaleur, des fois, ça plaît pas seulement aux amateurs de terrasse. Quoique, j'en connais du monde, comme ma mère, qui aime bien ça, la chaleur. Et il pourrait faire 45 ou même 50, là, elle serait dehors, là. Ah! Oh, on est bien! En tout cas, c'est pas de famille. T'sais, mais également, la grosse chaleur aide aussi les moustiques à se multiplier plus rapidement. J'ai lu, aux États-Unis, les autorités observent une circulation plus précoce du virus de Nil occidental cette année. Ils rappellent, c'est simple, là, t'sais, insectifuge, moustiquaire et aucune eau stagnante dans les eaux, dans les seaux, excusez-moi, ou les soucoupes de fleurs. Le sol, tes moustiques vont adorer ça. Bref, pas besoin d'offrir là une piscine privée aux moustiques. Là, t'as pas besoin. On garde maintenant le soleil, mais sans les piqûres. Ouais, sans les piqûres des moustiques. Avec Katy Perry et California Girls. À Viva la musique. 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

0: Après 5 noyades en eau libre durant la dernière semaine, il y a des experts qui demandent là, qu'on parle davantage de sécurité autour des rivières, des lacs et des anciens réservoirs avec ces jeunes. Parce que l'eau libre, c'est très différent d'une piscine. Parce que le fond peut descendre sans prévenir, le courant peut être plus fort qu'il en a l'air et l'eau peut être beaucoup, beaucoup plus froide quelques mètres plus loin. Donc, le meilleur ami, c'est le gilet de sauvetage. C'est super important de le mettre, même pour une personne qui nage super bien. Là. T'es un athlète, là, ben bravo, mais mets ton gilet. Particulièrement en embarcation, il faut aussi éviter de se baigner seul, garder les enfants à portée de main et vérifier les lieux avant de plonger. Parce que l'objectif n'est pas de faire peur, là. Pas ça l'idée, là, ni d'arrêter de profiter de l'été. C'est plutôt de se rappeler qu'au beau plan d'eau, hein, tu sais, un beau plan d'eau n'est pas automatiquement un endroit surveillé. Fait que c'est pour ça qu'il faut être prudent. Puis on apporte les gilets de sauvetage parce que, tu sais, on met beaucoup de temps à choisir la glacière, les serviettes, la musique. Mais prendre 30 secondes pour penser à la sécurité, c'est probablement l'élément le plus important de la journée. Et également, ce qui est important, checkez bien ça, Madonna et Sabrina s'emmènent dans le studio. Ouais, ouais, je te le dis, je les ai invités, je les connais. Bring Your Love, à Viva, la musique, restez là.
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14: Bonjour, ici Boris Chassagne. Deux des cargos de la compagnie maritime québécoise Dégagné n'arrivent pas à quitter le détroit d'Ormuz. Les deux navires bloqués depuis des mois, le Miena Dégagné et le Rosaire A Dégagné, transportaient des marchandises vers des ports en Irak, en Arabie Saoudite et aux Émirats Arabes Unis. Royal Lepage revoit à la hausse ses prévisions nationales concernant les prix de l'immobilier. La demande continue de dépasser l'offre dans certaines régions. La société immobilière Canadien prévoit que le prix moyen d'une maison au Canada augmentera de 2% au quatrième trimestre de 2026 pour atteindre 823 000 $. Et un petit garçon de 5 ans a tragiquement perdu la vie hier soir après avoir été happé par un camion lourd à Carleton-sur-Mer en Gaspésie. L'accident est survenu vers 17 heures sur un terrain privé situé dans le secteur de la route de l'église. Le camion aurait heurté l'enfant qui circulait à bord d'un petit VTT de type jouet. C'était vos manchettes.
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0: au plancher. Tant pis pour ceux qui partent et que soient bénis ceux qui s'embarquent ensemble, on peut se faire oublier.
1: Si vous partez en voyage cet été depuis Montréal-Trudeau, vous allez devoir ajouter une bonne marge à votre horaire. Selon Aéroports de Montréal, le dernier kilomètre et demi vers les départs et les arrivées peut prendre de 30 à 40 minutes aux heures de pointe. Des voyageurs ont même préféré descendre de leur véhicule et terminer le trajet à pied avec leur valise. Le problème devrait rester présent pendant les grands travaux et rien va être complètement réglé avant 2028. Là. Fait que je suis vraiment désolé de vous dire ça, mais le conseil le plus simple, vérifiez la circulation avant de partir, utilisez les débarcadères express quand c'est possible, bien évidemment, et évitez de planifier votre arrivée à la minute près. Là. Ça, c'est la pire affaire. Là. Parce que un départ en vacances, là, c'est supposé faire baisser le stress, faire du bien. Pas nous transformer en candidats d'une course contre la montre avec nos trois valises, un passeport dans les dents, les trois enfants qui sont derrière. Ah ouais, dépêche, on va manquer notre vol. Ah, c'est stressant. Mais pour vous déstresser, côté musique, il y a William Cloutier et Claude Bégin qui s'en viennent avec « Je veux pas que tu t'en ailles », mais d'abord, « Heart » et « All I wanna do is make love to you » à Viva la musique.

0: Le festival Juste pour rire commence demain à Montréal et veut clairement remettre l'humour international au centre de la fête. La programmation présentée jusqu'au 26 juillet réunit des noms d'ici et d'ailleurs. Danny Boone ouvre les festivités. Je sais pas si vous la connaissez, mais Élodie Poux, elle est extraordinaire. Je suis déjà allé la voir en show. Elle présente son spectacle et un gala également. Adib Akaidé rassemble plusieurs humoristes sur la place des festivals. Puis l'artiste canadien, Maï Martin, va même enregistrer un nouveau spectacle destiné à Netflix. Et ce que j'aime avec un festival d'humour, là, c'est qu'on peut entrer dans une salle sans connaître l'artiste et en ressortir avec une nouvelle personne à suivre. Tu sais, c'est un peu comme une dégustation. On va voir ça de même. Ouais, je vois ça de même, une nouvelle dégustation, mais au lieu de découvrir un fromage ou découvrir quelqu'un capable de nous faire rire de nos propres défauts, ben tu vois toute une autre personnalité. Puis c'est ça que je trouve beau de l'humour. Ben oui, une nouvelle personne là à tous les jours grâce au festival Juste pour rire. Et après les nouvelles des derniers mois, ben disons qu'une bonne dose de rire là, ben ça va faire du bien, vraiment vraiment du bien. On prend une courte pause et tout à l'heure, Chabouzé et J. Roll s'amène avec Amen à Viva la musique. Restez là.
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Patrick Watson aura carte blanche ce soir sur les plaines d'Abraham au Festival d'été de Québec, donc le FEC, entouré notamment de Clopel Gag, Martha Wainwright, La Force. Écoutez, là, une soirée qui va rappeler à quel point les collaborations ont marqué sa carrière. Là. C'est pas rien. Le groupe de Cinematic Orchestra l'a fait connaître partout dans le monde avec To Build a Home. Il a aussi partagé la scène avec Robert Charlebois, enregistré avec Charlotte Cardin et composé pour le cinéma et des séries comme Grey's Anatomy et This Is Us. C'est tellement bon ça. Là. C'est intéressant parce qu'on sait, on imagine souvent la musique comme une affaire d'artiste solo, alors que plusieurs grandes chansons naissent justement d'une rencontre inattendue. Fait que moi, je trouve ça vraiment beau. La créativité là-dedans, là, parfois, tu sais, c'est deux univers qui acceptent de ne pas rester chacun dans leur coin. Puis là, clac, tu mets ça ensemble. La salade au macaroni, ça fait bon. Puis en plus, ça goûte bon. On quitte maintenant les plaines pour une ambiance beaucoup plus reggae avec Red Red Wine. Viva la musique! Mmh.

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Et voilà, c'est déjà la fin de notre après-midi ensemble. Merci d'avoir été là pour la musique, les nouvelles et les petits détours qui rendent la journée plus légère. Il y a Diane Simard qui s'amène dans les prochaines minutes avec Viva la Casa pour poursuivre votre soirée dans la bonne humeur, bien évidemment, et la joie. De mon côté, là, je vous retrouve demain pour une autre édition de Viva l'après-midi. Sinon, ben profitez bien de votre soirée, restez au frais et gardez Viva pas trop loin. Même que je vais vous donner envie de rester pas trop loin. Olivier Dion, pour exister, à Viva la musique. Bye bye, à demain!

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12: Bonjour, ici Claude Marquis. Voici vos actualités. Le gouvernement du Québec poursuit le doublement de l'autoroute 55 entre Bécancour et Sainte-Eulalie. Un appel d'offres sera lancé pour aménager un nouveau tronçon de 5,1 km et construire un échangeur à l'intersection de la route 226 à Saint-Célestin. Les travaux qui doivent débuter au début de 2027 s'échelonneront sur 3 ans. Une odeur de fumée est perceptible dans plusieurs secteurs de la région en raison des feux de forêt qui font rage dans l'Ouest canadien, les territoires du Nord-Ouest et le Nord de l'Ontario. La SOPFEU indique que la fumée présente en altitude est aussi responsable de la teinte jaune-orangée observée dans le ciel. Les services incendie demandent à la population de composer le 911 seulement en présence de signes évidents d'un incendie à proximité. Des travaux routiers entraîneront des entraves sur l'autoroute 20 à Drummondville au cours des prochains jours. Une fermeture complète de l'autoroute 20 est prévue pendant une nuit jusqu'en matinée, avec un détour par le boulevard Saint-Joseph, la rue Janelle et le boulevard Lemire. Des travaux de nuit toucheront aussi les bretelles des échangeurs 175, 177 et 179, avec des détours et de la circulation à contresens par moment. Et le comité régional en développement social du Centre du Québec investit plus de $154,000 dans 10 initiatives communautaires. Dans la MRC de Drummond, 2 projets sont financés afin de soutenir des personnes en situation d'itinérance et de favoriser l'autonomie des femmes grâce au transport à vélo. C'est ce qui complète vos informations. 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
1: Je vous souhaite la bienvenue dans Viva la Casa en mode vacances. Diane Simard est très contente de vous accompagner. On est ensemble pour les deux prochaines jusqu'à l'arrivée de vos hits Viva. Et là, ben c'est sûr que la météo nous fait jaser aujourd'hui là, parce que dans plusieurs régions du Québec, on est en alerte orange, s'il vous plaît. Alors alerte tornade. Rien de moins. Également des veilles d'orages violents. Alors, il y en a plusieurs que c'est pour cet après-midi, mais aussi pour la soirée. Alors, on aura l'occasion d'y revenir aussi. À travers ça, on va jaser également d'envie de changement. Je sais pas si vous ressentez ça en ce moment à l'intérieur de vous, là. Non, c'est pas juste les hormones. Il y a d'autres choses qui se passent en ce moment. J'aurai l'occasion de vous en rejaser. Et là, c'est fini le temps où on était gêné de porter notre maillot de bain. Il y a tellement de messages positifs en ce moment qui circulent autour du fait de s'assumer, de porter notre maillot, d'arrêter de trouver qu'on a un petit bourrelet par-ci, un petit bourrelet par-là. Non, c'est assez. On est belle demain. On aura l'occasion de s'en jaser de ça aussi. Aussi, j'ai des nouvelles du cinéma. Il y a un nouveau personnage qui a peut-être hanté vos cauchemars dans les années 80 qui va refaire un retour. On en jase de ça et de bien d'autres choses dans Viva la Casa en mode vacances avec de l'excellente musique. Sean Paul est en réserve. Eric Clapton s'en vient tantôt. Les Destiny's Child. Et pour tout de suite, c'est Max McNown qui fait son entrée à Viva.

La météo retient l'attention aujourd'hui avec des alertes oranges. Alors, on parle d'alertes de tornades, d'orages violents également pour plusieurs secteurs du Québec. On en reparle dans un petit instant. Pour tout de suite, voici Ariane Moffat et Petite Joie Vivant.

0: Il semblerait que c'est la fonte d'une masse d'air chaud formée depuis les prairies qui étouffe une partie comme ça du Québec. Alors, on est confiné, semble-t-il, sous un chapeau d'humidité assez intense, parfois accompagné d'orages violents. Alors, c'est ce qu'Environnement Canada là, nous a émis là, depuis 7 avant-midi. Et je vous dirais que, oui, les orages violents pour l'après-midi, mais risque pour la soirée également. Il y a peut-être Matane et Amqui, là, ces secteurs-là qui vont s'en sortir pour la soirée. Ça reste un peu moins chaud également du côté de Sept-Îles et de Port-Cartier, mais il y a des endroits où, oui, les températures peuvent atteindre 33 degrés, un indice humidex qui frôle les 43 degrés. Fait chaud notamment dans le secteur de l'Abitibi-Témiscamingue et on dit qu'on est en veille orange hein, dans plusieurs secteurs, principalement en Montérégie, l'Estrie, la Naudière, la Mauricie également. Alors ça, on parle de risque de tornade en plus, hein, des orages violents. Alors oui, cet après-midi, ça s'est passé sur certains secteurs. On est toujours en veille d'orages violents pour la majorité des secteurs un peu partout au Québec. Et je vous dirais de rester très prudente également. On dit toujours qu'après la pluie, le beau temps, ou après l'orage, le beau temps, en tout cas, on va essayer de garder espoir. Mais quoi qu'il en soit, prudence. À venir dans un instant, Eric Clapton et Tears in Heaven dans un petit instant. 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

Attention, il sera de retour, celui qui a hanté vos cauchemars. Freddy, dans les griffes de la nuit. Je vous en parle dans un petit instant des petites nouvelles du monde du cinéma. On y revient pour tout de suite. Voici les deux frères dans Viva la Casa en mode vacances. Yeah.

0: Eh bien, ça y est, le film qui porte sur une partie de la vie de Michael Jackson vient de dépasser le milliard de recettes mondiales un peu moins de 3 mois après sa sortie. Alors, ça devient comme ça le tout premier biopic de l'histoire à dépasser le milliard de dollars au box-office mondial. Alors, on avait récemment dépassé Bohemian Rhapsody, mais pour le cap du milliard, eh bien là, c'est vraiment une belle réussite. On est en train de travailler sur une suite, je vous le rappelle, que là, le film sur Michael actuellement, c'est vraiment de sa jeunesse jusqu'à son succès. Et c'est là-dessus qu'on s'est concentré. Et le deuxième film porterait sur le après. Alors, on restera à l'affût de ça, c'est bien certain. Autre nouvelle dans le monde du cinéma, vous vous rappelez certainement de Freddy Krueger. Hein, honnêtement, on a-tu fait des cauchemars là-dessus? Ça n'a pas de bon sens. Alors, le célèbre meurtrier aux griffes acérées va revenir hanter nos cauchemars. Alors, on parle ici de la confirmation d'un tout nouveau chapitre de la saga d'horreur A Nightmare on Elm Street. Alors là, par contre, on est en train de chercher un nouveau Freddy Krueger parce que là, l'original est âgé de 79 ans, Robert Englund. Mais il dit qu'il se trouve un petit peu vieux peut-être là pour le rôle. Il laisserait la chance à quelqu'un d'autre, c'est ce qu'il avait dit le mois dernier là, en entrevue au journal. Mais puis, il serait pas contre un petit caméo là dans une suite. En tout cas, on va rester à l'affût, mais si jamais l'aventure vous intéresse, tout ça, ça se peut. On reste dans le thème du cinéma dans un instant avec une chanson qu'on a retrouvée dans un film qui a pogné sans bon sens. La suite de Top Gun, Maverick, avec la chanson thème de Lady Gaga, Hold My Hand, à venir dans un petit moment dans Viva la Casa en mode vacances. Restez là.
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0: J'adore ce que je vois passer en ce moment. J'aime tellement ça. Je sais pas si vous ressentez ça, vous autres aussi, mais il y a comme une vague de positivité corporelle là, qui circule en ce moment. Les femmes qui s'assument en maillot, on dit on aime notre corps, on doit pas en être gêné. On s'assume et j'adore les personnalités publiques qui sortent justement publiquement pour en parler. Mariana Mazza a publié des photos, là, ça a commencé à circuler hier, alors des superbes photos de son voyage en Espagne sous le soleil et elle en a profité pour partager justement un message pour la positivité corporelle. Elle dit, mais exposer un corps à l'étranger sans se faire punir, c'est ça, se tenir debout. C'est ce qu'elle a écrit en dessous d'une photo d'elle en maillot de bain, étendue justement sur une chaise longue. Et il y a eu plusieurs personnes qui ont déposé des mentions. J'aime et j'adore ça, s'assumer comme ça. J'ai vu passer également au cours des derniers jours sur le profil de Saskia, sur le bord de la piscine avec un magnifique maillot bikini punché couleur corail. C'est tellement beau, rose, ça lui va super bien. Alors elle aussi, elle envoie des messages super positifs. Elle dit, montrez-le votre maillot, même si parce que c'est si facile de se trouver trop ou pas assez. Elle dit, je sais que c'est un travail de tous les jours, mais rappelons-nous que nous sommes toutes belles et uniques à notre façon. Notre corps nous permet de rire, de bouger, d'aimer, de voyager, de créer des souvenirs, d'embrasser la douceur de l'eau et la chaleur du soleil, a dit. Alors, trouvons-nous belles et le regard des autres, on le laisse aux autres. L'été passe si vite, la vie aussi. Hey, merci de publier ces magnifiques messages inspirants. Continuez de le faire. Puis moi, je vais les véhiculer avec grand bonheur. Charlotte Cardin à venir, entre autres, en musique et les Backstreet Boys. Dans un instant, vive à la Casa en mode vacances.
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12: Bonjour, ici Claude Marquis, voici vos actualités. Le gouvernement du Québec poursuit le doublement de l'autoroute 55 entre Bécancour et Sainte-Eulalie. Un appel d'offres sera lancé pour aménager un nouveau tronçon de 5,1 km et construire un échangeur à l'intersection de la route 226 à Saint-Célestin. Les travaux qui doivent débuter au début de 2027 s'échelonneront sur 3 ans. Une odeur de fumée est perceptible dans plusieurs secteurs de la région en raison des feux de forêt qui font rage dans l'Ouest canadien, les territoires du Nord-Ouest et le Nord de l'Ontario. La SOPFEU indique que la fumée présente en altitude est aussi responsable de la teinte jaune-orangée observée dans le ciel. Les services incendie demandent à la population de composer le 911 seulement en présence de signes évidents d'un incendie à proximité. Des travaux routiers entraîneront des entraves sur l'autoroute 20 à Drummondville au cours des prochains jours. Une fermeture complète de l'autoroute 20 est prévue pendant une nuit jusqu'en matinée, avec un détour par le boulevard Saint-Joseph, la rue Janel et le boulevard Lemire. Des travaux de nuit toucheront aussi les bretelles des échangeurs 175, 177 et 179, avec des détours et de la circulation à contresens par moment. Et le comité régional en développement social du Centre du Québec investit plus de 154 000 $ dans 10 initiatives communautaires. Dans la MRC de Drummond, 2 projets sont financés afin de soutenir des personnes en situation d'itinérance et de favoriser l'autonomie des femmes grâce au transport à vélo. C'est ce qui complète vos informations. 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
4: Peut-être sentez-vous un petit envie de changement à l'intérieur. Vous avez le goût de renouveau, de quelque chose de différent qui puisse se passer. Oui, oui, ça se pourrait qu'on soit toutes dans le même bateau. Je vous en parle dans un petit instant de ça. Également, on pourra pas reprocher à Justin Trudeau, l'ancien premier ministre du Canada, de ne pas être investi avec sa blonde Katy Perry. Hein? Honnêtement, le gars, il est partout avec elle. J'aurai l'occasion de vous en jaser aussi. D'ailleurs, elle sera là, Katy Perry, en musique, avec entre autres Pharrell Williams et Calvin Harris également sur Feels. Vous voulez pas manquer les hits que j'ai pour vous autres. Céline Dion également sera là. Ray, Morgan Wallen avec Tate McRae. On aura Jeff Posé aussi avec sa nouveauté, les Backstreet Boys, des filles que je vois à l'horizon. Et pour tout de suite, c'est Charlotte Cardin qui fait son entrée avec The Way We Touch. Un gros merci de choisir Viva la Casa en mode vacances. Toujours Diane Simard en place avec vous autres.

Le sentez-vous que vous entrez dans un air de changement, que vous avez envie de renouveau, hein? C'est comme plus fort que vous. C'est peut-être la faute de la lune. On en reparle dans un petit instant. Pour tout de suite, voici la plus récente de Jeff Posey, emmêlée dans ses cheveux à Viva.

0: Est-ce que vous le sentez, vous autres, de même, des fois? C'est comme, on dirait qu'on n'a pas le choix de passer à l'action, là, maintenant. Faut que ça se passe aujourd'hui, faut que ça se passe cette semaine, situation qu'on est tannée. Ça peut être quelque chose de bien simple aussi, là, on est à bout, faut juste que ça change. On veut du nouveau, on veut vraiment régler, hein? Il y a des périodes de même, mais des fois, c'est géré en haut de nous autres, ce genre d'affaires-là, hein? Parce que là, on est le 14 juillet, et depuis aujourd'hui, eh bien, on entre en phase de nouvelle lune. Non, mais honnêtement, j'essaie de voir, là, puis on dirait que ça marche. Ça marche avec mon cycle aussi, je vous dirais, là. J'ai des appels hormonaux un peu plus intenses que d'autres à l'occasion, mais honnêtement, la nouvelle lune, c'est vrai que ça l'insuffle comme un vent de renouveau à plusieurs signes du zodiaque, et on dirait que ça nous parle. Et là, ben, dans le magazine Coup de pouce, on en parle justement. Alors, cette nouvelle lune se déroule dans le signe du cancer. Donc, ça, c'est un signe associé à la famille, aux émotions, au foyer, à la sécurité intérieure. Et là, les astrologues y voient un moment propice pour tourner la page, poser de nouvelles intentions et repartir sur de nouvelles bases. Oh, ça parle, hein? Dans la période de vacances, estivale aussi, me semble que je me sens plus légère. Quand je me dis que c'est vrai que ce serait intéressant que ça se passe comme ça, hein? On met d'autres choses de plus intéressantes dans l'univers, on lance ça, on veut que ça fonctionne, on s'enligne sur quelque chose de nouveau, on tasse ce qui nous dérange et on dit que ça va être pratiquement impossible d'y échapper à cette nouvelle lune-là qui se déroule dans le signe du cancer. Pour le cancer d'ailleurs, ça va être très parlant aussi, semble-t-il, pour les capricornes, les béliers, les balances. Les autres aussi vont s'en ressentir, là, mais principalement ces signes-là. Mais quoi qu'il en soit, moi je trouve nouvelle lune ou pas, toujours très intéressant de s'installer, de réfléchir, de voir si on se sent accompli, si on aime ce qu'on vit dans le moment, puis de faire des réflexions, c'est jamais mauvais. Morgan Wallen et Tate McRae, tellement bon. À venir dans Viva la Casa en mode vacances, restez là.
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On peut pas dire que notre ancien premier ministre du Canada est pas impliqué dans son nouveau couple avec Katy Perry. Et si vous regardez comme il faut, vous pourrez le voir passer dans sa récente vidéo. On en reparle dans un instant. Pour tout de suite, voici Céline Dion à Viva.

0: l'euphorie des débuts, hein, on va se le dire. Quand on commence une relation, on dirait qu'on veut pas se lâcher, hein. On veut toujours être ensemble, on veut rien manquer. Et c'est ce qui se passe avec notre ancien premier ministre du Canada, Justin Trudeau, et Katy Perry. J'ai pas parlé personnellement, mais visiblement, ça ressemble un peu à ça. Parce que le gars est sur le bord de rejoindre ses danseurs officiels. Il est toujours en coulisses avec elle. Il fait même les... j'ai vu passer ça cette semaine, là. Quand on essaie de s'assembler au début puis de faire le focus group pour dire que ça va bien aller avant de rentrer sur scène, là, ben lui aussi, là, il met sa main dans le milieu avec tout le monde. Après ça, il est sur le point peut-être de le rejoindre comme bodyguard parce qu'il est toujours là, à côté d'elle. Puis même, là, la dernière chose qui est arrivée, c'est que il a dansé dans la vidéo de Katy Perry. Si vous clignez des yeux, peut-être que vous allez le manquer, mais à un moment donné, Katy Perry aime beaucoup faire des vidéos en coulisses quand elle est en tournée. Puis là, sa dernière vidéo, on voit ses danseurs en arrière d'elle, en coulisses. Et puis là, à un moment donné, whoop, on voit Justin Trudeau passer en dansant avec son t-shirt vert. Puis son t-shirt vert kaki puis ses pantalons beige. Alors, il est là, il l'accompagne. Chose certaine, elle pourra pas lui reprocher de pas être présent. Hein? Si Katy, à un moment donné, là, m'a fait en relation parce qu'elle dit qu'il est pas assez présent, on va avoir un problème, on va y ressortir toutes les vidéos pis les photos qui circulent en ce moment. Mais c'est beau de voir ça. D'ailleurs, elle s'invite Katy Perry en musique avec Calvin Harris et Pharrell Williams sur Feels dans un petit instant, dans Viva la Casa en mode vacances. Bougez pas. 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
3: Le feu dans la place, il y avait aussi Loud, J. Scott, il y avait Roxane Bruno également. Alors, gros party qui s'est passé hier. Voici Ludovic Bourgeois, Viva. On suit.

Les Hits Viva s'installent dans un petit instant pour bien lancer votre mardi soir. Diane Simard vous souhaite une belle soirée. On se reparle demain tout de suite après. On part ça de même pour démarrer la journée ensemble et dès 16h pour Viva la Casa en mode vacances. Bye bye, à demain.

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5: Bonsoir, ici Claude Marquis. Voici vos actualités. Le gouvernement du Québec poursuit le doublement de l'autoroute 55 entre Bécancour et Sainte-Eulalie. Un appel d'offres sera lancé pour aménager un nouveau tronçon de 5,1 km et construire un échangeur à l'intersection de la route 226 à Saint-Célestin. Les travaux qui doivent débuter au début de 2027 s'échelonneront sur 3 ans. Et des travaux routiers entraîneront des entraves sur l'autoroute 20 à Drummondville au cours des prochains jours. Une fermeture complète de l'autoroute 20 est prévue pendant une nuit jusqu'en matinée, avec un détour par le boulevard Saint-Joseph, la rue Janelle et le boulevard Lemire. Des travaux de nuit toucheront aussi les bretelles des échangeurs 175, 177 et 179, avec des détours et de la circulation à contresens par moment. C'est ce qui complète vos informations. 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
5: Excellente soirée tout le monde, bon début de soirée, bienvenue dans les Hits Viva avec Oli Bombardier. Écoutez, on est seulement ici pendant une heure, je suis avec vous pendant une heure, mais écoute là, on va passer cette heure-ci avec des méchants hits là. On remonte le temps avec les plus grands classiques pop et rock qui ont marqué les générations, donc sortez les souvenirs, montez le volume et laissez-vous porter par la magnifique musique des Hits Viva. On va entendre, entre autres, Kim Carnes avec Mojo, les Spice Girls et bien d'autres. Mais pour commencer, un succès qui a fait assurément le tour de la planète, Timbaland et One Republic avec Apologize dans les Hits Viva jusqu'à 19h.
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1: En 1981, cette chanson est devenue un véritable phénomène. Mais quand je te dis un véritable phénomène, c'est quelque chose. Kim Carnes a passé 9 semaines au sommet du Billboard American avec Bette Davis Eyes. C'est inspiré d'ailleurs de la célèbre actrice hollywoodienne Bette Davis. Et sa voix unique et ce son très années 80 en ont fait un classique qui traverse encore les générations. Donc voici Kim Carnes avec Bette Davis Eyes à Viva la musique. Une petite balade. Ça fait du mal à personne.

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1: Les hits Viva avec Oli Bombardier. J'espère que ça va bien puis que vous passez à date, une belle soirée parce que vous savez pas ce qui s'amène dans la prochaine demi-heure. Là. Restez avec nous parce que la musique continue d'être de plus en plus belle. Après la pause, on va retrouver les Spice Girls avec Stop. Un autre classique qui nous ramène directement à la fin des années 90. Mais avant tout ça, là, on démarre avec un incontournable du début des années 2000. Un morceau qui fait encore lever les foules aujourd'hui. On va écouter dans les prochaines minutes Mojo avec Lady. Hear me tonight. À Viva! Restez là, je vous ai à l'œil.
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1: On retourne maintenant en 1986. Pas loin, ça, c'est pas loin. Steve O'Neill avec une chanson qui est rapidement devenue la signature de Curtin Crew. I Just Died in Your Arms, qui a atteint la première place des palmarès dans plusieurs pays, là, mais vraiment plusieurs, et demeure encore aujourd'hui l'un des grands classiques des années 80. Voici Curtin Crew avec I Just Died in Your Arms. Viva la musique!

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1: C'est déjà tout pour cette édition des Hits Viva. Mon nom, c'est Oli Bombardier. Merci beaucoup, là, mais beaucoup, d'avoir passé cette heure-ci en musique avec moi. J'espère que ces classiques vous ont rappelé de beaux souvenirs. On peut peut-être faire découvrir quelque chose d'incontournable, hein?
2: Ben oui,
1: des incontournables. Là, tu mets ça dans ta playlist, tu dis « Hey, j'ai entendu ça dans les Hits Viva, c'était incroyable, faut que je fasse entendre ça. » On est là pour ça, on est comme le DJ à Viva. Je vous donne rendez-vous demain dès 18h pour une nouvelle édition des Hits Viva. Encore plus de grands succès qui ont marqué les décennies. D'ici là, ben passez une excellente soirée, prenez soin de vous. Et merci d'avoir choisi Viva. Et à demain tout le monde!
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4: Bonsoir, ici Claude Marquis. Voici vos actualités. Le gouvernement du Québec poursuit le doublement de l'autoroute 55 entre Bécancour et Sainte-Eulalie. Un appel d'offres sera lancé pour aménager un nouveau tronçon de 5,1 km et construire un échangeur à l'intersection de la route 226 à Saint-Célestin. Les travaux qui doivent débuter au début de 2027 s'échelonneront sur 3 ans. Et des travaux routiers entraîneront des entraves sur l'autoroute 20 à Drummondville au cours des prochains jours. Une fermeture complète de l'autoroute 20 est prévue pendant une nuit jusqu'en matinée, avec un détour par le boulevard Saint-Joseph, la rue Janelle et le boulevard Lemire. Des travaux de nuit toucheront aussi les bretelles des échangeurs 175, 177 et 179, avec des détours et de la circulation à contresens par moment. C'est ce qui complète vos informations. 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
1: Bon mardi tout le monde, c'est Ali Bombardier encore une fois avec vous là jusqu'à minuit avec la très très bonne musique qui s'en vient. 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

Une belle activité, sérieusement, là, qui s'amène au mois d'octobre. Donc, mesdames, sortez vos espadrilles et réservez votre 4 octobre prochain. La Joséphine sera de retour au centre-ville de Drummondville pour une 4e édition. Cette marche et course 100% féminine permettra d'amasser des fonds pour la Fondation René Verrier et son programme Rose, que ce soit entre amis, collègues, en famille. Les inscriptions sont déjà ouvertes. Faut pas manquer ça. Donc, les inscriptions sont là pour le 4 octobre prochain pour la Joséphine.

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6: Voici vos nouvelles, Arsenal Média. Le maire de Drummondville, Jean-François Hull, dresse un bilan positif de ses premiers mois en poste. Il souligne les avancées réalisées dans plusieurs dossiers, dont les rénovations du centre Marcel Dionne, la mise en place de nouveaux comités sectoriels et l'inscription du futur hôpital au plan québécois des infrastructures. Le maire estime que ces projets concrétisent le travail de planification amorcé lors du mandat précédent. Les travaux d'excavation entraînent la fermeture complète de l'intersection du boulevard Jean-de-Brébeuf et de la rue Saint-Aimé à Drummondville jusqu'à vendredi. La circulation reprendra en fin de journée vendredi, mais les travaux sur la rue Saint-Aimé se poursuivront après les vacances de la construction. La Ville de Drummondville demande aux résidents du secteur Saint-Charles de se prononcer sur un projet pilote de circulation de véhicules hors route. 2 ans après sa mise en place, la municipalité souhaite dresser un bilan de la mesure qui permet aux VTT et aux quads de circuler sur certaines rues selon des conditions précises. Les citoyens concernés peuvent répondre au sondage en ligne jusqu'au 2 août. Finalement, côté météo à Drummondville, ce soir et cette nuit, c'est partiellement nuageux avec 40 % de probabilité d'averse et le minimum prévu est de 21 degrés.
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